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1: Il est 7h à Paris, 5h en temps universel.
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1: Et bonjour à vous, bienvenue RFI Matin, commence maintenant 3 heures d'infos, de chroniques, de reportages, d'invités. On appellera notamment ce matin le ministre espagnol des Affaires étrangères, José Manuel Álvarez, pour parler de ces incendies qui ravagent une partie de l'Europe, même si ça va mieux, notamment en Espagne. On y sera dès le début de votre journal. Bonjour Nathalie Miché.
3: Bonjour. Et donc en Espagne, les habitants de 15 communes qui peuvent enfin rentrer chez eux alors que l'incendie près de Madrid commence à être sous contrôle. Mais comment reprendre une vie normale dans une nature calcinée? Reportage dès le début de ce journal. Nous irons également en Gironde, dans le sud-ouest de la France, où le méga-feu près de Bordeaux est stabilisé. Mais face au risque de nouveaux départs de feu, eh bien les habitants font eux-mêmes la chasse à ceux qui jettent leurs mégots de cigarettes depuis leur voiture.
1: Au Moyen-Orient, des bombardements ont eu lieu la nuit dernière.
3: Une reprise des hostilités après plusieurs jours d'accalmie. Les États-Unis et l'Arabie Saoudite ont visé des groupes armés pro-iraniens en Irak.
1: Nous irons aussi au Japon.
3: Avec le terrible bilan du tremblement de terre survenu ce mardi dans le sud-ouest du pays, 13 morts au moins, une centaine de blessés, des bâtiments effondrés. Nous serons en direct avec notre correspondant. Et puis il y aura le football. Zinedine Zidane à la tête de l'équipe de France. Les Marseillais, vous les entendrez, ne cachent pas leur fierté.
1: Sur le front des incendies en Espagne, le pays commence à entrevoir la lumière au bout du tunnel.
3: Les mots du Premier ministre espagnol, d'après qui les pompiers ont réussi, après 2 semaines de lutte acharnée, à inverser la tendance à l'ouest de Madrid face aux incendies. En 2 semaines, ces brasiers ont détruit plus de 77 000 hectares. Ils ont conduit 63 000 personnes à fuir leur maison. Des habitants qui commencent à rentrer chez eux, car l'ordre d'évacuation a été levé dans 15 communes, comme à Mouriel. C'est un petit village de la Sierra Norte de Guadalajara et c'est à environ 1h30 de route au nord de Madrid. Là-bas, les flammes ont calciné plus de 32 000 hectares de forêt, mais le village a été sauvé grâce à 2 habitants, dont l'un est pompier. Reste autour de Mouriel un paysage de désolation. Alice Froussard s'est rendue sur place.
4: Malgré la chaleur, Carlos s'affaire dans le village de Mouriel. Cet homme de 54 ans ponce des poutres en bois. Au sol, une dizaine sont recouvertes de cendres noires, calcinées.
5: Ça, c'était une autre fois. Ma maison a brûlé il y a quelques mois. Coïncidence, tout brûle dernièrement. La chambre que j'avais partie en fumée. Pas dans ce feu, mais ça aurait pu.
4: Heureusement, dans cet incendie, les maisons sont intactes, mais les flammes ont léché les habitations. Un miracle qu'il n'y ait pas eu plus de dégâts. Mais Carlos l'assure, ce feu, lui, l'avait vu venir. La sécheresse, la végétation dans les montagnes, le manque d'entretien.
5: Rien n'est fait. Regardez là, vous voyez dans quel état est l'herbe? Toute la montagne, pareil. Avec ces températures, dès qu'un irresponsable décide de mettre le feu, eh bien, tout brûle. Et personne ne peut rien arrêter.
6: C'est impossible.
4: Ça fait 6 ans qu'il rénove cette vieille bâtisse du village. Pour profiter des alentours, être au milieu de la nature, plus il parle, plus ses yeux se mettent à briller.
5: Toutes ces zones de pins, ça, c'est fini. Moi, je ne les reverrai plus. Jamais. Et c'est ça le pire. Une maison, on dépense de l'argent, on la répare, on engage des gens, on les paye, tout s'arrange. Mais la forêt, qu'est-ce qu'on peut faire pour la forêt? C'est impossible.
4: Carlos ravale ses larmes, puis c'est la colère qui monte. À quoi ça sert d'avoir autant d'armes militaires, dit-il, si dans des moments comme celui-ci, c'est toute la région qui se sent si désarmée.
3: Alice Froussard, envoyée spéciale de RFI dans le village de Mouriel, au nord de Madrid.
1: Et concernant les incendies en France, un nouveau pic de chaleur fait craindre le pire ce mercredi dans le sud-ouest.
3: Oui, alors même que le méga-feu près de Bordeaux en Gironde n'est pas encore fixé, contrairement à ceux des Landes et du Var dans le sud-est, ce brasier près de Bordeaux est seulement stabilisé. visés.
1: À l'échelle de la France, ce sont, Nathalie, 116 000 hectares qui ont brûlé depuis le début de l'année.
3: Et dans 9 cas sur 10, que ce soit volontaire ou bien accidentel, les flammes sont d'origine humaine. Par exemple, ce geste dangereux que certains banalisent, celui de jeter son mégot de cigarette par la fenêtre de la voiture. Ceux qui en sont témoins ont décidé, Marie Cazadebec, d'exprimer leur colère sur les réseaux sociaux.
6: Mais c'est une blague.
7: Ce couple filme une autoroute à travers le pare-brise de son camping-car. Il quitte de nuit, comme des milliers d'autres personnes, le nord du bassin d'Arcachon, dans le sud-ouest, en proie aux flammes.
6: Et là, il y a un gars qui vient de lancer son putain de mégot. Mais les gens, c'est des benets.
7: Selon un récent sondage réalisé pour la Fondation Vinci Autoroute, un automobiliste sur 5 reconnaît jeter son mégot en conduisant. C'est le cas de cet homme, surpris et filmé par une internaute, qui roule juste derrière lui.
8: Il n'y a pas assez de feu. Tiens, mais... Franchement, je pourrais aller à la gendarmerie.
7: Jeter un mégot est en effet passible d'une amende de 135 €. Mais face aux incivilités, le procureur de Bordeaux a mis en place des mesures exceptionnelles en milieu de semaine dernière.
9: Tout individu qui jette des mégots de cigarettes en milieu forestier sera systématiquement placé en garde à vue.
7: Les automobilistes risquent désormais, dans ce département, l'immobilisation de leur véhicule jusqu'à 1 an d'emprisonnement et 15 000 € d'amende.
10: Ah, ça me rend fou, ça me rend fou.
7: Ce motard qui filme régulièrement ses virées et les postes sur TikTok, lui mise encore sur la prévention.
10: Les cendres par la fenêtre
7: Sur une route nationale, il rattrape un conducteur pour lui faire la leçon.
10: Pas avec la canicule.
11: Si par nos petites paroles, on peut faire bouger les choses, bah faisons-le.
3: Et un sujet de Marie Cazadevé.
1: RFI 14h06 à Tokyo. La première ministre japonaise a annoncé un nouveau bilan après le tremblement de terre survenu dans le sud-ouest de l'archipel.
3: 13 morts, une centaine de blessés, mais aussi de nombreux disparus après ce séisme de magnitude 7,1 qui a frappé l'île de Kyushu il y a près de 24 heures. On retrouve notre correspondant à Tokyo. Bonjour Frédéric Charles.
12: Bonjour.
3: À la préfecture de Kumamoto, au centre de l'île de Kyushu, a été particulièrement touchée. Et les recherches continuent dans les décombres, notamment dans un centre commercial qui s'est en partie effondré, Frédéric.
12: Oui, une vingtaine d'autres personnes au moins, peut-être plus, restent piégées à l'intérieur. Des employés, surtout du centre commercial de Ion, situé dans la ville de Kashima. Une explosion s'est produite après l'évacuation des clients. Elle serait due à une fuite de gaz. Un étage s'est effondré, un employé bloqué à l'intérieur a pu être contacté par téléphone. La cheminée d'une usine de papier de Nippon Paper s'est effondrée elle aussi, deux de ses employés sont morts, 9 autres sont portés disparus. Les chaînes de télévision montrent des images d'un train de marchandises ayant déraillé, de personnes hospitalisées avec des brûlures et des fractures.
3: Alors, en plus des morts, des blessés, des disparus, il y a ces dégâts considérables, 38 000 foyers privés d'électricité, des bâtiments écroulés, des incendies, pas d'anomalies en revanche dans les centrales nucléaires. Et puis dans cette préfecture de Kumamoto, qui est considérée comme une Silicon Valley au Japon, eh bien l'inquiétude porte sur le site de production de TSMC, c'est un géant taïwanais des semi-conducteurs de pointe. Est-ce que cette usine a été endommagée ?
12: Non. Ces installations sont intactes, c'est à peine si elle a ressenti la secousse. L'usine de TSMC a été bâtie selon les normes de construction antisismiques les plus avancées. Elles absorbent l'onde de choc. Ce séisme survient d'ailleurs au moment où TSMC est en train de construire une deuxième usine destinée à la production de puces pour l'intelligence artificielle, pour Nvidia. D'autres répliques de forte intensité sismique sont attendues ces prochains jours. L'agence de la météorologie incite les habitants de la préfecture de Kumamoto à rester vigilants.
3: Frédéric Charles en direct de Tokyo pour RFI.
1: Après 5 jours de trêve réciproque au Moyen-Orient, les attaques entre Iraniens et Américains ont repris.
3: Des tirs de missiles iraniens interceptés par les États-Unis ces dernières heures. Les États-Unis qui eux-mêmes annoncent une série de bombardements contre des groupes armés pro-iraniens dans l'est de l'Irak. Frappes menées en coopération avec l'Arabie Saoudite. Elles ont fait plusieurs morts et blessés. Et dans la foulée, eh bien, le pétrole a rebondi à plus de 4% sur les places asiatiques. Un regain de tension juste après la rencontre à Washington entre Donald Trump et le premier ministre israélien Benjamin Netanyahou.
1: Israël qui poursuit ses bombardements dans la bande de Gaza malgré le cessez-le-feu.
3: Et dans ce contexte, les hôpitaux n'arrivent toujours pas à fonctionner normalement dans l'enclave palestinienne. L'ONU et les acteurs humanitaires s'alarment d'un effondrement du système de santé depuis plusieurs mois. Pour les patients, tout relève du parcours du combattant et en particulier pour les femmes enceintes. Reportage à Gaza de Rami Almerari et Abla Jolie. Junaidi depuis Paris.
13: La petite Dora est née à l'aube dans cet hôpital du centre de Gaza, l'un des derniers fonctionnels. Pour sa mère, Lina Rayad, les 9 mois de grossesse ont été une épreuve dans l'épreuve.
14: Je n'étais presque pas suivie au début. On était déplacés d'un endroit à l'autre. Je faisais les contrôles quand je pouvais. Au début de ma grossesse, il y avait la famine. Ça s'est amélioré petit à petit avec les vitamines que me donne le docteur.
13: Dans le lit voisin, c'est aussi la fin d'une grossesse marquée par le manque pour Narges et sa maman, Safa Mansour.
15: J'allais à pied chercher des compléments alimentaires pour le bébé parce qu'on ne mangeait pas de fruits et légumes. Mon mari ne travaille pas. C'était épuisant, mais Dieu soit loué.
13: La prévalence des fausses couches et des enfants morts-nés a explosé depuis le début de la guerre. L'enjeu pour le docteur Raad Saoudi, chef du service d'obstétrique de l'hôpital Al-Aouda, limiter les situations critiques.
16: Nous essayons d'atteindre ces femmes en nous rendant dans les camps grâce à nos cliniques mobiles. On aimerait un soutien pour la santé reproductive et sexuelle à l'hôpital. Cela inclut le matériel et les fournitures de laboratoire, les médicaments, les antibiotiques, les compléments alimentaires, les vitamines et le soutien logistique.
13: Malgré la réouverture partielle de Rafah, les pénuries font toujours partie du quotidien pour les équipes soignantes de Gaza.
1: En République démocratique du Congo, le dernier bilan des autorités fait état de plus de 3200 cas d'Ebola depuis le début de l'épidémie il y a 2 mois.
3: Et parmi eux, plus de 1400 morts. La maladie continue de progresser. Alors la société civile appelle à impliquer davantage les populations locales. Hier à Kinshasa, le Conseil national du CONAFOD, c'est une coalition d'ONG humanitaires, a appelé à ne pas faire reposer la riposte uniquement sur les équipes médicales. Le docteur Joseph Kakisingi est coordonnateur de CONAFOD.
17: Nous avons développé cette approche. Il regroupe des approches People First Impact Method où les communautés participent au diagnostic, à nommer les problèmes, à identifier les mesures respectant les us et coutumes. Et cette approche permet de profiter de ce qu'on appelle le temps communautaire de l'épidémie, qui est le temps pendant lequel le premier cas est identifié par une famille ou par les voisins, et bâtir automatiquement une réponse autour de ces cas-là. Pendant ce temps, la communauté elle-même est transformée en agent de prévention et en acteur de première ligne. Les ripostes antérieures ont fait 3 ans, parce qu'on a subi le virus. Et notre inquiétude actuellement, c'est qu'on reprend le même schéma qui laisse au virus accomplir son cycle. Et les gens, tout ce qui pouvait mourir, meurent. Et là, c'est quelque chose qui n'est pas acceptable. Aujourd'hui, il y a encore des morts qu'on attend 3 jours pour enterrer. Des cas suspects qu'on transporte sur la moto, taxi. Il faut mettre en place un bon système de récolte des malades, un bon circuit, c'est rassurer que tous les centres de traitement ont le nombre de lits qu'il faut, du personnel qu'il faut, qui sont motivés. Ce sont autant de choses qu'il faut revoir. Et ça, ça nous inquiète beaucoup, parce qu'on a l'impression qu'on est extrêmement lent par rapport à ce qu'il faut faire.
3: Il répondait à Pascal Moulégois pour RFI. Le football, il arrive tel le Messie, Zinedine Zidane, à la tête de l'équipe de France. Il est désormais sélectionneur officiel depuis hier. Et dans sa ville natale, celle de Marseille, eh bien c'est une immense fierté, Elisa Amouré.
18: Dans les rues de Marseille, les habitants sont fiers de cet enfant de la Castellane, champion du monde et désormais sélectionneur des Bleus. Une nomination qui redore l'image des quartiers nord, comme le souligne Bilal, originaire de la Castellane.
19: Ben, c'est une fierté. Elle fait pas sortir que la délinquance, elle fait sortir des stars aussi.
18: Sur la place de l'Anche, dans le touristique quartier du Panier, Inès et Jamal travaillent dans un bar qui a accueilli Zizou il y a quelques années.
20: Ouais, je pense que Zidane va nous réserver des belles surprises pendant les prochaines années, donc c'est vraiment... Ça, c'est vraiment plaisant.
18: Pour Jamal, cette nomination s'est fait attendre.
21: Ça faisait déjà très très longtemps qu'on attendait ça, qu'ils auraient dû le faire déjà il y a 4 ans.
18: Pour d'autres Marseillais encore, comme Yann, le seul regret, c'est que Zidane n'ait jamais joué à l'OM.
22: Moi, il a jamais joué ici. Il est parti assez tôt, donc... D'un point de vue de Marseillais, j'ai pas d'avis, mais d'un point de vue de Français, ce qu'il a fait, sa carrière, c'est magnifique. En tant que sélectionneur, j'ai aucun doute qu'il sera, ça sera l'image de sa carrière, ça sera très beau.
18: Une chose est sûre, les Marseillais seront à fond derrière l'équipe de France et Zidane pour le prochain match contre la Turquie le 25 septembre. Elisa Amourette, Marseille, RFI.
3: Et voilà pour Zinedine Zidane à la tête des Bleus.
0: Merci Nathalie Miché. Quel regard portez-vous sur cette nomination? Chantal Leroux vous pose la question dans Appel sur l'actualité tout à l'heure à 10h10 hors de Paris, RFI Matin. Bienvenue, l'info africaine de retour dans 20 minutes. On revient sur cette visite éclair à Bamako du président sénégalais Bassirou Diomaye Faye, durant laquelle il a été question de lutte contre le terrorisme. L'occasion pour nous ce matin d'évoquer la situation dans le Sahel et d'analyser les grandes puissances à la manœuvre avec un ancien de la DGSE, les services secrets français, Vincent Crouzet, et notre grand invité Afrique. Rendez-vous 7h45. Autre invité dans RFI Matin avec qui on va parler de ces terribles incendies qui font la une ces derniers jours. Ça va un peu mieux en France et en Espagne, mais l'inquiétude demeure. Bonjour Marion Cazanov.
2: Bonjour Andréane.
0: À 8h20 tout à l'heure, vous serez en ligne avec José Manuel Álvarez, ministre espagnol des Affaires étrangères, de l'Union européenne et de la coopération.
2: Et oui, donc alors que l'Espagne et de nombreux autres pays en Europe se battent contre les incendies, on lui demandera si la réponse européenne est suffisante. On parlera avec lui aussi d'autres dossiers internationaux comme l'Ukraine après la visite du président ukrainien à Washington. Une bonne rencontre.
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26: 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Nos drôles d'expressions dans le livre d'Alain Ray, participation de Stéphane de Groot, le Robert. On n'est pas aux pièces, rien ne presse. On n'est pas aux pièces est l'une des formules préférées des partisans de la procrastination, en réponse à ce qui les pousse à se hâter. Il ne s'agit pas de pièces de théâtre, ni même de pièces de monnaie, bien que l'expression tire son origine de préoccupations économiques. Les pièces dont il est ici question sont les parties de machines complexes produites par l'industrie. Parler des pièces plutôt que du produit fini renvoie à la réalité d'un travail parcellisé. Les pièces sont ce que produit un ouvrier spécialisé dans le cadre d'une organisation industrielle rationnelle, préconisée par Charles Taylor et mise en œuvre dans les usines Ford. Cette méthode fragmente le travail jusqu'à en faire un travail en miettes, selon l'expression du sociologue George Friedman. Une technique destinée à accroître la productivité du travailleur et donc le profit de l'entreprise consiste à rémunérer l'ouvrier non pas au temps passé à sa machine, mais à la pièce ou aux pièces, c'est-à-dire en fonction du nombre de pièces qu'il produit. Un rendement accru augmente le salaire. Censé motiver les équipes, ce principe induit une pression croissante, avec des cadences pouvant devenir infernales, parfois au détriment de la qualité du travail, voire de la santé du travailleur, qui perd aussi le sens de ce qu'il fait, comme Charlot dans Les Temps modernes. La flânerie est un luxe inaccessible à qui est aux pièces. Ne pas être aux pièces, c'est littéralement être rémunéré au temps passé, indépendamment de la quantité produite. Et dans le langage quotidien, le refus du travail accéléré. Le mot du petit Robert, pièce, étymologie fin du XIe siècle, du latin du IXe pessia, petit morceau d'or battu, et du gaulois pessia, début du XIIIe, un objet faisant partie d'un ensemble. 1840, travail à la pièce, aux pièces, rémunéré selon le nombre des pièces exécutées par l'ouvrier et non selon le temps passé. 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
4: Soir de fête, un livre de Anne Loyer et Lily la baleine. Il y a du nouveau sur mon palier, ou plutôt une nouvelle, un nouveau et un petit tout neuf. Ils se sont installés avec leurs cartons en criant, riant, chantant pour mieux balayer la poussière du silence. Je le regarde par la porte entrouverte, ce trio qui rajeunit mon étage et qui invite à tour de bras. Plus leur ami défile, plus la musique s'élance, plus mes souvenirs remontent. L'oreille contre le papier peint, les bruits d'à côté se faufilent jusque chez moi et c'est tout mon passé qui reprend vie. Nous aussi nous étions trois, dans ce même appartement, et l'amitié y était reine. Mes parents tiraient sur les rallonges, improvisaient des recettes, ajoutaient des assiettes. Un si joyeux va-et-vient qui apportait bouquets, chocolat et discussions sans fin. Je me faufilais entre les jambes, je tournoyais entre les bras, je me lovais sur les genoux de papa. J'écoutais leurs mots, leurs phrases, leurs révoltes aussi parfois. Je ne comprenais pas grand-chose, mais j'aimais le son de leur voix. Le ventre plein de chips et de fromage, alors que tout dansait autour de moi, le sommeil venait sans faire de bruit. Je me mettais alors à flotter au milieu des notes et des rires, toutes blotties dans un nid douillet. Je percevais à peine que maman m'embrassait, de ce baiser léger qu'elle déposait sur mon front quand elle me glissait sous la couette. Un rêve m'emportait aussitôt vers des contrées en fleurs pleines de délices et de couleurs. Cela fait si longtemps maintenant. Tiens, on sonne à ma porte. Oh, c'est le petit tout neuf d'à côté. Il me tend la main, c'est moi qu'il vient chercher. Timide, j'entre dans leur ronde trop jeune pour moi. Pourtant, très vite, elle m'entraîne aussi sûrement que les rêves de mon enfance.

La princesse qui pue qui pète. Un livre de Marie Tibi et Thierry Mann. Castille n'est pas une princesse ordinaire. Le rose l'embête, les licornes et les chatons ne lui font aucun effet. Elle déteste porter des barrettes à fleurs ou broder des petits cœurs. Elle, ce qu'elle aime, c'est s'occuper des cochons du fermier Mathurin. Elle salit sa robe et ses jolies bottines dans la boue et le crottin. Mais elle s'en fiche, elle adore ça. Chaque jour, elle rejoint Armand, le plus jeune fils du fermier. Avec lui, elle s'amuse comme une folle à faire des concours de paix ou à gratouiller le bidon des 6 mignons porcelets. Quand elle revient toute sale, les cheveux en broussaille, ses parents sont désespérés. Comment faire comprendre à Castille que ce n'est pas un comportement de jeune fille de bonne famille ? Une vraie princesse a de bonnes manières. Elle joue de la harpe, épluche les mandarines avec un couteau de nacre. Sa peau est délicate, elle dort sur des tas de matelas. Elle sent la rose et le lilas. Ses parents sont inquiets. Si elle continue de se comporter comme cela, il sera difficile de lui proposer plus tard un bon soupirant quand elle se présentera décoiffée, malfagotée, avec une nuée de mouches autour d'elle. Désespérée, le roi demande à Merlin Pimpin de lui jeter un sort de mièvrerie. Le magicien fait boire à Castille un potage dans lequel il a versé une pincée de futilité, un soupçon de niaiserie et une larme de platitude. La potion de princesserie s'avère très efficace. Le lendemain, Castille réclame un poney. Elle insiste pour avoir une nouvelle robe rose qui tourne et un diadème à paillettes. Elle passe des heures à se coiffer devant sa glace, en gloussant comme une bécasse. Armand ne comprend pas pourquoi son ami ne vient plus jouer avec lui. Même les petits cochons s'ennuient. Au bout de quelques jours, Castille s'ennuie, elle aussi. Elle n'est plus la petite fille joyeuse qu'elle était. Elle est bien coiffée et sa robe n'est plus tachée. Mais elle traîne des pieds, perd l'appétit. Pâle et mélancolique, elle erre comme une âme en peine dans les couloirs du château. Plus rien ne lui fait envie. Ses parents ne supportent pas de la voir ainsi. Ils ne la reconnaissent plus. Leur petite princesse est malheureuse. Comment lui rendre sa gaieté ? Ils convoquent alors Armand, le fils du fermier. Même s'il n'a rien d'un prince, Armand, ce jeune garçon, semble plaire à leur fille. Armand arrive en apportant une soupe de choux aux haricots et un porcelet. Sans même faire une révérence, il dépose un bisou sur la joue de Castille. La princesse sourit en voyant son ami. Elle caresse le bidon du petit cochon qui se tortille. Puis, oubliant les bonnes manières, elle avale la soupe avec gourmandise en faisant de grands... Une fois l'assiette finie, Castille regarde ses parents. Sa mine est réjouie, le rose, comme avant, revient sur ses joues. Alors elle prend un petit air coquin et lâche un qui fait trembler les murs et rayonner son visage d'un grand éclat de rire. Le roi et la reine sont soulagés. Leur fille chérie est une princesse qui pue, qui pète, d'accord, mais elle est de nouveau elle-même. Et ça, c'est le plus important.

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2: L'Amphion. Le Paris que vous aimâtes n'est pas celui que nous aimons. Et nous vous dirigerons sans hâte pour celui que nous oublierons. Topographie, itinéraire, dérivés à travers la ville, souvenirs des anciens horaires. Que la mémoire est difficile. Et sans un plan sous les yeux, on ne comprendra plus que tout ceci ne fut qu'un jeu. Et l'oubli, le temps perdu. Raymond Queneau.

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1: Il est 8h à Paris et à Madrid, 6h en temps universel.
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1: Et tout de suite, c'est le journal. Bonjour Fabrice Le Grillet.
3: Bonjour Andréane, bonjour à tous.
1: La France, mais aussi l'Espagne, toujours en proie à de gigantesques brasiers ce matin.
3: Et les fortes chaleurs qui sont attendues dans les prochaines heures pourraient encore compliquer le travail des milliers de pompiers et militaires mobilisés sur les fronts. Un pic attendu en Gironde notamment, où le feu reste considéré comme stabilisé malgré plusieurs reprises. La Gironde où les flammes ont détruit plus de 200 habitations. Dans un instant, le témoignage d'un habitant de la commune du Porge qui a tout perdu.
1: Gain de tension cette nuit au Moyen-Orient.
3: Après plusieurs nuits d'accalmie, les États-Unis et l'Iran revendiquent de nouvelles frappes chacun de leur côté. Une guerre qui était au cœur de la rencontre entre Donald Trump et Benjamin Netanyahou hier à Washington. Si le premier ministre israélien qualifie ces échanges d'excellents, en Israël, la presse et les observateurs sont on ne peut plus critiques ce matin, comme nous l'expliquera notre correspondant Michel Paul à Jérusalem. Dans ce journal également, le bilan du séisme d'hier qui s'alourdit dans le sud-ouest du Japon, au moins 13 morts. Et nous reviendrons aussi sur la visite du président sénégalais Bassirou Diomaye Faye au Mali.
1: Qui dévaste la Gironde est toujours considéré comme stabilisé ce matin, mais la situation reste très compliquée.
3: Comme hier, de nouvelles reprises de feu ont en effet été traitées cette nuit, notamment au niveau d'Arès, autour du bassin d'Arcachon, ou encore aux abords d'une base militaire située à Souge, à une quinzaine de kilomètres de l'aéroport de Bordeaux-Mérignac. Des reprises qui ont forcé l'évacuation préventive de milliers de touristes, et des fortes chaleurs et des vents secs pourraient encore aggraver la situation dans la journée. 42 000 hectares sont partis en fumée en Gironde. Plus de 200 habitations ont été ravagées par les flammes et certains ont donc tout perdu, à l'image de cet homme que notre envoyé spécial Nicolas Roca a rencontré.
4: Voilà, ça c'est devant ma maison avec la gestremia, des beaux arbres, arbre à papier.

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2: Bonjour à toutes et à tous, vous êtes sur Radio Alliance Plus, vous nous écoutez en 103.2 ou en DAB+, et dans l'émission La Route des Taureaux. Je suis en compagnie bien sûr de mon
3: acolyte
2: Benoît.
3: Ouais.
2: Benoît, bonjour.
3: Bonjour
2: Didier. Et puis aujourd'hui nous recevons Marc Reynaud. Marc, bonjour.
4: Bonjour.
2: Alors Marc Reynaud est un picador.
4: Était, disons, puisque oui. Je me suis arrêté il y a presque une dizaine d'années. Alors, et que j'ai exercé, oui, pendant 25 ans.
2: Dites-nous un peu comment vous en êtes venu là.
3: Oui. Comment on devient picador ?
2: On devient picador. C'est pas inné, si
4: Peut-être que si, mais pas dans mon cas.
2: Vous aviez ça dans votre sang ?
4: Puisque, non, je suis originaire de Saint-Gilles. Mon père était fan de la tauromachie camarguaise, course libre. Et il n'a jamais vu une corrida de sa vie, donc je n'étais pas spécialement destiné.
2: Et vous n'avez jamais amené dans les corridas.
4: Il n'a jamais vu une corrida, donc j'y suis arrivé par les copains, c'est-à-dire je pratiquais le judo à la rue des Lombards.
2: Ah, c'est pas pareil.
4: Et dans ce club de judo, il y avait des jeunes de mon âge à peu près qui aimaient la corrida, qui allaient voir des corridas, qui même allaient aux amboulés pour taurer des amboulés, à Kessag, dans les bois ou tout ça. Et il y a eu aussi, dans cette équipe-là, épisodiquement, une personne qui s'appelait Alain Bonijol.
2: Ah oui.
4: Qui est... je suis arrivé là, il était encore noviero, et donc on l'accompagnait de temps en temps dans ses corridas, on a même aidé à organiser, j'ai même fait le guichet à Saint-Gilles pour une noviade qu'il organisait, enfin bref. Et donc Alain, quand il a arrêté sa carrière dans les arènes de Torero, et il a basculé sur la création d'une quadra de cavalio.
2: Oui.
4: Son écurie de chevaux de pique. Et donc, un peu comme un gardien amateur, je l'ai accompagné au départ pour habiller les chevaux, amener les chevaux.
3: Parce qu'à l'époque, vous ne montiez pas.
4: Non. Je ne me montais pas du tout à cheval. Même, je peux vous dire que... Les premiers temps, quand il me fallait rentrer dans un box pour nettoyer ou tout ça, j'étais hyper...
2: Stressé ?
4: Suspicieux, stressé, ouais. Stressé parce que... En fait, mon grand-père est mort d'un coup de pied de cheval.
2: Ah, évidemment.
4: Et j'ai toujours entendu ça... j'ai pas assisté.
2: Vous l'aviez pas connu
4: que... Non, avant que je naisse, puisque...
2: D'accord.
4: Il est mort très jeune, mon père devait avoir 10 ans, donc...
3: Mais c'est inscrit dans la famille.
4: J'étais pas encore en route, voilà, donc il y a eu cette histoire, et donc les chevaux, pour moi, c'était quand même des animaux assez
3: dangereux.
4: Inquiétants, quoi, dangereux.
3: Ouais.
4: Assez... Et bon, en pratiquant, petit à petit, je me suis familiarisé, j'ai commencé un peu à pratiquer, je me suis même inscrit... dans un club hippique à 30 ans. Oui. J'avais 30 ans, quoi. Un club hippique à Miramas, là où je travaillais.
2: Pour monter à cheval, c'est ça ?
4: Pour apprendre à monter à cheval. Donc j'étais avec un club de débutants, une équipe de débutants, débutantes,
3: des gamins, quoi.
4: Qui avait beaucoup de filles adolescentes, là.
2: Ouais.
4: Et donc mise en selle, etc., quoi. Bon. Donc, j'ai commencé comme ça. Bon, après, c'est vrai qu'avec Alain, petit à petit, j'ai pris confiance. Donc, passer étape par étape, quoi. Mmh. Je suis d'abord monté sur un cheval, puis je suis arrivé à le faire avancer.
2: Oui, c'est ça, il le maîtrisait, c'est ça.
4: Et puis petit à

0: Je me suis dit, ah, mais tiens, pourquoi tu tiendrais pas une vache de temps en temps? Il y avait Hervé Galtier aussi qui avait son. On était, d'ailleurs, j'étais membre aussi de l'association des aficionados prácticos. Et donc, en accompagnant Hervé aussi, ouais, j'ai commencé à piquer une vache, deux, puis petit à petit, je me suis libéré. J'y ai piqué ces taureaux en privé, enfin, en privé, les taureaux qui tauraient.
1: Oui,
0: Et
1: donc.
0: donc, ça s'est fait progressivement.
1: D'accord. Mais j'ai jamais eu l'envie de devenir torero ou
0: Ah,
1: bandeirinha.
0: c'était. Comment vous dire? Ma première corrida que j'ai vue avec les copains à Nîmes, on était au dernier rang
1: Oui.
0: des amphis, c'était en 75.
1: Oui.
0: Et donc, si ce jour-là, on m'avait dit un jour,
1: Tu seras en bas.
0: tu mangeras le sable des arènes de Nîmes, comme là, enfin, comme j'ai fini par le faire, j'aurais pas, enfin, je me serais dit, mais qui sait, qu'est-ce qu'il me raconte ce type, moi, picador, quoi.
1: Oui.
0: C'était totalement hors de mon champ
2: Donc drôle de parcours
0: de
2: quand même.
0: conception à l'époque. Mais je dirais que l'appétit est venu en mangeant, quoi. En
2: Oui.
0: fait, j'ai découvert petit à petit, bon, a posteriori, je suis quand même quelqu'un qui aime bien être actif.
1: Oui.
0: Quand on fait quelque chose, enfin, j'aime faire des choses. Quand je le fais, j'essaie de le faire à fond. Donc, s'occuper des chevaux à pied, je me suis dit un jour, il faudra bien que tu mettes ton cul dessus, quoi. Et une fois que j'ai eu passé cette étape-là, je me suis dit, eh bien, pourquoi pas tenter? Vous voyez, ça a été.
1: Tout s'est fait.
0: L'appétit est venu à manger,
1: Ouais,
0: quoi,
1: tout s'est fait
0: voilà.
1: progressivement. C'est. Ouais.
0: Et au final, bon,
2: Et vous avez fait carrière de picador?
0: c'est ça.
2: Pendant
0: J'ai
2: combien de temps?
0: 25 ans.
2: Quand même.
1: Oui.
2: Quelqu'un qui était pas destiné à ça, qui avait peur des chevaux.
0: Du tout, ça,
1: C'est pas mal,
0: des
1: oui.
0: chevaux, mais bon. Et puis, quand même, depuis tout gamin, hein, comme la plupart des gens ici, les taureaux dans la rue, les courses libres, les abrivades ou les encierros. J'ai pris des gamelles en attrapant les taureaux à Saint-Gilles, dans les courses de nuit, etc., le taureau piscine. À la limite, j'avais presque moins peur des taureaux que des chevaux, quoi, voilà. C'est un animal, par contre, qui m'a toujours fasciné. Donc, en quelque sorte, avoir la chance de pouvoir descendre des amphis pour être au mieux, quoi,
1: Oui,
0: c'est. En quelque sorte,
1: c'est un parcours
0: pas un
1: pas ordinaire.
0: objectif, mais je me suis rendu compte que petit à petit, c'était possible, quoi.
1: Alors, justement, moi, ça m'amène ça à parler de la formation des picadors. Parce que, bon, si la vôtre, elle s'est faite comme ça, progressivement, de manière empirique, petit à petit, mais il n'y avait pas, jusqu'à pas très longtemps, aucune formation. Il n'y avait pas d'école de formation de picadors. Il y avait comme d'école taurine pour les toreros, il n'y avait pas de.
0: Oui, mais disons qu'il n'y a pas de formation, mais il y a des filières.
1: Oui.
0: C'est-à-dire, je dirais, il y a deux filières, quoi. C'est soit, comme moi, en quelque sorte, vous rentrez pour aider pardon,
2: Cavalerie.
0: une quadra de cavalio, une cavalerie de corrida, comme j'ai fait avec Alain. Ça permet de.

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J'ai pas tout de suite choisi de me présenter debout, voûté, un micro dans la main et dessous, mon cœur flouté. J'ai pas commencé en disant la musique, c'est ma quille issue d'un parcours scolaire affligeant ou d'une drôle de famille. 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
1: Bonjour à toutes et à tous, Christina Silvero pour ce bulletin d'ONU Info. À la une, conflit au Moyen-Orient, l'ONU appelle à une désescalade militaire immédiate. Les minéraux critiques, moteurs de paix au carburant des conflits. Enfin, le porte-à-porte, volet essentiel de la sensibilisation dans la lutte contre Ebola en République démocratique du Congo. Les appels à la désescalade militaire entre les États-Unis et l'Iran se multiplient. Le chef de l'ONU avertit que le Moyen-Orient se trouve au bord d'une catastrophe dont les conséquences pourraient largement dépasser la région. Alors que les affrontements impliquent un nombre croissant d'acteurs et paralysent presque totalement le trafic dans le détroit d'Ormuz, les Nations Unies s'inquiètent du sort de milliers de marins bloqués en mer, des répercussions sur le commerce mondial, mais aussi de l'impact sur les populations civiles. Pour le commissaire des Nations Unies aux droits de l'homme, cette nouvelle escalade représente un énorme revers pour les civils. On écoute son porte-parole, Thamin Al-Khitan.
2: Comme l'a dit le haut-commissaire, cette reprise des hostilités au Moyen-Orient entre les États-Unis et l'Iran est un énorme revers pour les civils en Iran, dans la région et au-delà de la région, parce que ça sape les efforts de paix, ça aggrave l'instabilité et il faut que ça cesse. Il faut que cette guerre cesse. Il faut un retour à un vrai cessez-le-feu et il faut aussi des enquêtes indépendantes et transparentes dans toutes les attaques qui ont tué des civils, qui ont touché l'infrastructure civile, que ce soit en Iran, dans les pays limitrophes, dans la région et ailleurs. Et il faut aussi s'assurer qu'il y ait un passage fluide et facile pour toutes les commodités nécessaires, pour toutes les populations qui en ont besoin, pas que dans la région, mais aussi au-delà, dans d'autres régions du monde qui ont besoin de passages de commodités pour survivre.
1: La demande mondiale de lithium, de cobalt, de nickel et de cuivre devrait tripler d'ici à 2030. Ces minerais critiques seront-ils le moteur de la transition énergétique ou les combustibles des conflits de demain? C'est l'une des questions examinées cette semaine par le Conseil de sécurité lors d'une réunion organisée par la République démocratique du Congo qui en assure la présidence. Pour le secrétaire général de l'ONU, cette ruée offre de réelles perspectives de développement aux pays producteurs, mais elle alimente aussi des rivalités géopolitiques, l'exploitation illicite des ressources naturelles et le financement des groupes armés. Une réalité que connaît bien l'Est de la République démocratique du Congo. Forte de cette expérience, Kinshasa propose une nouvelle doctrine pour faire des ressources naturelles un levier de paix, fondé notamment sur des partenariats mutuellement bénéfiques et une gouvernance ancrée localement. On écoute la ministre congolaise des Affaires étrangères, Thérèse Kayikwamba Wagner.
3: Le premier est le respect effectif de la souveraineté permanente des États sur leurs ressources naturelles. Aucun peuple ne devrait voir ses richesses exploitées au profit de groupes armés, de réseaux criminels ou d'intérêts qui échappent à son contrôle. Le deuxième est la transparence des chaînes d'approvisionnement. État producteur, pays de transit, entreprises, investisseurs et consommateurs partagent la responsabilité de garantir l'origine licite des ressources qui alimentent les technologies du futur. Le troisième est le renforcement des mécanismes de traçabilité, de certification, de diligence raisonnable et de redevabilité, afin de protéger les communautés, de soutenir les États producteurs et de responsabiliser tous les acteurs de la chaîne de valeur. Le quatrième est la lutte contre l'impunité économique. Ceux qui financent les conflits par l'exploitation illégale des ressources naturelles doivent répondre de leurs actes. Tant que les économies de prédation demeureront plus rentables que le respect du droit, la paix restera fragile.
1: Épidémie d'Ebola à Bundibugyo, la situation continue de se dégrader en République démocratique du Congo. Le pays recense désormais près de 3000 cas. Cette semaine, le seuil des 1200 décès a été franchi, tandis que 519 personnes ont été guéries. Dans ce contexte, le porte-à-porte mené par des volontaires de la Croix-Rouge reste l'un des piliers pour sensibiliser les communautés et freiner la propagation du virus. Témoignage d'Alfonso Lucana, volontaire de la Croix-Rouge à Bunia, au micro de Priscilla Lecomte.
4: Nous sommes dans le quartier Kasegwa. Nous sommes venus avec notre équipe volontaire secouriste. C'est comme le travail de routine que nous faisons tous les jours. Nous passons Donc nous faisons ce qu'on appelle visite à domicile, de ménage à ménage. C'est pour expliquer aux membres de famille que nous trouvons comment la maladie du virus à Ebola peut contaminer. Nous parlons avec eux sur la manipulation des corps, c'est ce qui est dangereux. Et nous les encourageons chaque fois à aller se soigner à l'hôpital, au cas où il y a par exemple les symptômes de maladie. Tout ça nous faisons dans le but de faire comprendre aux gens que c'est une maladie vraiment discrète, très discrète. Parce que les symptômes, lorsque nous voyons les symptômes, ça ressemble toujours à ce que nous avons ordinairement comme le malaria ici, le paludisme. D'ailleurs, c'est ça ce qui pousse aussi beaucoup de gens à se cacher à la maison et puis il y a automédication. Cette automédication, ça a comme conséquence à un moment donné, quand la maladie se développe davantage, les gens tendent à venir en retard. Et quand ils arrivent en retard comme ça, ils arrivent à un stade qui est dangereux et ils sont exposés à la mort. Alors ensuite, on commence à développer des rumeurs et on commence à développer aussi des attitudes non réceptives de ce que nous vivons dans la communauté.
1: Voilà, fin de ce bulletin de Nu Info. Merci de votre fidélité. À bientôt.
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8: La brève de « Je lis pour vous ». Nos drôles d'expressions dans le livre d'Alain Ray, participation de Stéphane de Groot, le Robert. On n'est pas aux pièces, rien ne presse. On n'est pas aux pièces est l'une des formules préférées des partisans de la procrastination, en réponse à ce qui les pousse à se hâter. Il ne s'agit pas de pièces de théâtre, ni même de pièces de monnaie, bien que l'expression tire son origine de préoccupations économiques. Les pièces dont il est ici question sont les parties de machines complexes produites par l'industrie. Parler des pièces plutôt que du produit fini renvoie à la réalité d'un travail parcellisé. Les pièces sont ce que produit un ouvrier spécialisé dans le cadre d'une organisation industrielle rationnelle, préconisée par Charles Taylor et mise en œuvre dans les usines Ford. Cette méthode fragmente le travail jusqu'à en faire un travail en miettes, selon l'expression du sociologue George Friedman. Une technique destinée à accroître la productivité du travailleur et donc le profit de l'entreprise consiste à rémunérer l'ouvrier non pas au temps passé à sa machine, mais à la pièce ou aux pièces, c'est-à-dire en fonction du nombre de pièces qu'il produit. Un rendement accru augmente le salaire. Censé motiver les équipes, ce principe induit une pression croissante, avec des cadences pouvant devenir infernales, parfois au détriment de la qualité du travail, voire de la santé du travailleur, qui perd aussi le sens de ce qu'il fait, comme Charlot dans « Les temps modernes ». La flânerie est un luxe inaccessible à qui est aux pièces. Ne pas être aux pièces, c'est littéralement être rémunéré au temps passé, indépendamment de la quantité produite. Et dans le langage quotidien, le refus du travail accéléré. Le mot du petit Robert, pièce, étymologie fin du XIe siècle, du latin du IXe pecia, petit morceau d'or battu, et du gaulois pecia, début du XIIIe, un objet faisant partie d'un ensemble. 1840, travail à la pièce, aux pièces, rémunéré selon le nombre des pièces exécutées par l'ouvrier et non selon le temps passé. 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
10: Bonjour à toutes et à tous. Vous êtes sur Radio Alliance Plus, dans Parole aux associations. Est-ce que vous avez reconnu la nouvelle musique ? C'est notre nouveau générique musical. C'est de Laurent Barden, un saxophoniste, et le titre c'est Oiseau. Si ça vous plaît, n'hésitez pas à nous en faire part. Et désormais, vous entendrez ce générique avant notre émission Parole aux associations. Et aujourd'hui, eh bien, je suis en présence de Marc Livecki. Et Marc Livecki est le président des Artisans du Monde. Bonjour Marc.
11: Bonjour.
10: Alors, nous allons parler aujourd'hui de votre association, une association nîmoise, mais également sur le Gard, j'imagine.
11: Oui, ben, puisque Artisans du Monde s'appelle Artisans du Monde Gard, pour être précis, puisque nous faisons partie d'un réseau d'une centaine d'associations comme la nôtre, et nous appartenons à la Fédération Artisans du Monde au niveau national. Donc notre association a
10: Qui fédère beaucoup d'associations, je crois, non ?
11: Oui, une centaine.
10: Une centaine.
11: Une centaine d'associations sur toute la France.
10: Plus que les départements de France, alors ?
11: Plus que les départements de France, puisqu'en fait, chaque association a une boutique. Enfin, il y en a quelques-unes qui n'ont pas de boutique, mais qui vendent sur les marchés. Mais nous avons un lieu de vente.
10: Et dans le Gard, il peut y avoir.
11: Alors, dans le Gard, il n'y a qu'une association. Mais nous avons d'autres points de vente. Enfin, on aura peut-être l'occasion d'en parler tout à l'heure.
10: Alors, c'est une forme, c'est une loi de 1901, c'est ça, votre association ?
11: C'est ça, c'est une association.
10: Et vous êtes autonome par rapport à la fédération ?
11: Et nous sommes autonomes par rapport à la fédération. Nous sommes affiliés à la fédération, mais autonomes par rapport à celle-ci.
10: Donc, vous êtes le président du Gard ?
11: Je suis le président du Gard, oui.
10: Et cette association, bon, on ne va pas parler de la forme juridique, elle est classique, conseil d'administration, bureau. Et vous animez ça pour vos actions, j'imagine. Vous avez beaucoup de bénévoles ?
11: Alors,
10: comment ça fonctionne ?
11: Au niveau national, c'est un réseau de l'ordre de 3000 bénévoles. Sur le Gard, on peut dire qu'on est une quarantaine de bénévoles. D'accord. Qui assureront les différentes actions que l'association peut mener.
10: Alors, qu'est-ce qu'ils font ces bénévoles ? Ils ne sont pas que commerçants, puisque vous avez une épicerie.
11: Alors, la plupart sont commerçants, comme vous dites.
10: Oui.
11: Enfin, nos bénévoles assurent une permanence dans notre boutique qui est située 5 rue Jean Reboul à Nîmes.
10: Oui, pas loin du lycée Daudet.
11: Derrière le lycée Daudet, en face du Prolet.
10: Pas loin de la Comédia.
11: Pas loin du Prolet, c'est assez significatif. Et nous ouvrons notre boutique 5 jours par semaine, alors à des horaires un peu particuliers. Le mardi, le mercredi, c'est le matin. Et le jeudi, le vendredi et le samedi, nous sommes ouverts le matin et l'après-midi. Et nous faisons du commerce équitable.
10: D'accord. Oui, en fait, on ne l'a pas dit tout à l'heure, mais c'est une association qui milite pour le commerce équitable.
11: Tout à fait.
10: On en parlera dans la deuxième partie. Continuons sur cette épicerie, ces locaux. Vous ne disposez donc que de ce local sur le Gard.
11: Nous disposons que de ce local. Mais nous faisons aussi des ventes sur des marchés, aussi sur un magasin de producteurs à Congénie qui s'appelle L'Îlot Paysan. Nous avons...
10: D'accord.
11: Des produits qui sont artisans du monde. Et on intervient comme ça sur les foires, les marchés, là où on nous invite, pour faire ce que nous appelons des ventes extérieures.
10: Alors ce local, il est important ? Il est,
11: C'est un magasin qui est donc ouvert
10: au public.
11: Qui a pignon sur rue. Vous n'êtes pas suffisamment, parce que malheureusement, je pense que tout le monde ne nous connaît pas encore, même si nous sommes là depuis de nombreuses années. Et donc, nous proposons à la vente un certain nombre de produits d'épicerie, des produits d'artisanat, mais aussi du papier recyclé.
10: D'accord.
11: Et un petit peu de librairie, mais plutôt destinée aux enfants.
10: D'accord. On en parlera tout à l'heure. Revenons sur les bénévoles. Donc, vous avez des bénévoles, vous n'avez aucun salarié.
11: Aucun salarié.
10: Donc, personne n'est rémunéré.
11: Personne n'est rémunéré, non.
10: Bon. Et au niveau du financement, alors, puisque personne n'est rémunéré, J'imagine que vous vivez que de la vente des produits.
11: Exactement, nous vivons de la vente des produits, c'est-à-dire que nous avons une activité commerciale complètement pure.
10: Donc, l'achat-revente.
11: On a bien évidemment des dons aussi, des adhérents, des adhésions, mais principalement notre budget est assuré par la vente
10: des produits. Vous arrivez à équilibrer.
11: On arrive tant bien que mal à équilibrer.
10: Subvention.
11: Pas de subvention.
10: Aucune.
11: C'est une de nos.
10: D'accord.
11: Alors, on a eu quelques fois des subventions, mais c'est vraiment très exceptionnel. C'est une de nos volontés, justement, de ne pas être subventionné.
10: D'accord. Alors, c'est une association, généralement, loi 1920, c'est à but non lucratif.
11: C'est
10: à but non lucratif.
11: C'est à but non lucratif.
10: Vous faites pas des bénéfices, c'est
11: alors,
10: simplement.
11: Si on fait des bénéfices, ils sont réinvestis dans l'association. On fait peu de bénéfices, il faut le reconnaître, mais si on fait des bénéfices, ils sont réinvestis dans l'association.
10: D'accord. Oui, pour qu'on conserve le caractère.
11: Je ne touche pas de dividendes, je tiens à vous rassurer.
10: C'est pour conserver le caractère non lucratif.
11: Tout à fait.
10: C'est ça, d'accord. Donc ça s'équilibre les comptes, en fait.
11: On essaye.
10: Et quand il y a des pertes, comment ça se passe?
11: Quand on a des réserves, on essaye, on a une gestion rigoureuse qui nous permet de vivre maintenant depuis 1986. Enfin, la boutique
10: vous êtes implantée.
11: On a eu une première boutique qui a ouvert en 1987, qui était située rue Porte de France.
10: Ah d'accord.
11: À côté du sémaphore.
10: Ah oui, d'accord. C'est pas très loin. Hein.
11: Et pas très loin. Et puis depuis les années 2000, on est donc 5 rue Jean Reboul.
10: D'accord. Et les bénévoles ont une particularité spéciale. Ils doivent être, quand ils viennent vous voir, il faut avoir certaines appétences pour.
11: Non, il n'y a pas d'exigence. Il n'y a pas de profil particulier. Alors, il se trouve que nous avons beaucoup de retraités, bien évidemment, parce qu'il faut avoir un peu de temps.
10: Oui, parce que les plages horaires.
11: Voilà. Alors. Nous, ce qu'on demande pour les bénévoles qui tiennent la boutique, mais il peut y avoir d'autres activités au sein de l'association, on en parlera tout à l'heure, mais les bénévoles qui tiennent la boutique, c'est vrai, ils viennent passer une demi-journée donc, dans la boutique, et souvent on est une équipe de deux, et on tient le magasin, donc il faut avoir un peu de disponibilité. Oui. C'est vrai que c'est une contrainte.
10: Donc c'est le premier élément que vous demandez pour recruter un bénévole.
11: Voilà, c'est avoir un peu de la disponibilité.
10: Oui. Et dans la durée.
11: Et dans la durée, enfin...
10: J'imagine que parce qu'il faut un planning, la boutique elle est ouverte.
11: Voilà. Alors on essaye de maintenir, oui c'est ça, on fait un planning mensuel. La personne qui s'occupe du planning à l'association s'arrache quelquefois les cheveux pour organiser ça, mais on arrive tant bien que mal à maintenir nos heures d'ouverture.
10: Vous êtes plusieurs à assurer la vente ou il n'y a qu'une personne qui...
11: Nous sommes deux chaque fois. En principe, on essaye d'être deux.
10: D'accord. Et en dehors d'autres compétences, non, à une appétence pour servir le public, pour connaître peut-être aussi les produits, non ?
11: Pour connaître les produits, pour connaître le commerce équitable, mais ça, nous avons
10: des formations.
11: Des formations, puis on se forme sur le tas, puis après, on a d'autres activités, je ne sais pas, on en parlera tout à l'heure, donc
10: oui,
11: qui nécessitent aussi un certain nombre de mobilisations.
10: 40 bénévoles, vous dites 40 bénévoles, ça, ça vous suffit, non ?
11: Ça suffit jamais, dans le sens que on a quelquefois des problèmes de disponibilité à un instant donné. On a, enfin, je vous donne un exemple actuellement, beaucoup de difficultés à tenir nos permanences du samedi matin. Pourquoi ?
10: Les gens veulent leur week-end.
11: Parce que les gens veulent leur week-end, parce que différentes choses.
10: Donc, vous n'êtes pas ouvert le dimanche ?
11: Non, on est contre l'ouverture des magasins le dimanche.
10: Oui,
11: d'ailleurs.
10: Bien sûr, oui. C'est vrai, oui. Et effectivement, alors on peut profiter peut-être de l'antenne pour faire un appel à bénévolat, non ?
11: Ah, tout à fait. On est prêt à accueillir tout le monde. L'appel est lancé. Suffit de venir nous voir au 5 rue Jean Reboul.
10: Alors justement, profitons de l'occasion pour indiquer où vous vous situez. Donc le magasin est 5 rue Jean Reboul, mais vous pouvez, on peut vous joindre aussi par mail, c'est ça ?
11: Tout à fait.
10: À nîmes@artisans-du-monde-tout-attaché.org.
11: Tout à fait.
10: Et on peut donner le numéro de téléphone ? Il atterrit dans la boutique.
11: Il atterrit dans la boutique. Donc
10: tout de suite, on vous accueillera.
11: S'il y a quelqu'un, on répondra.
10: Alors le 04 66 21 83 72. Donc n'hésitez pas, si vous sentez l'âme de vendre dans une épicerie de commerce équitable, eh bien rejoignez l'association Artisans du Monde. C'est dit.
11: L'appel est lancé, je vous en remercie.
10: Donc, à part le financement équilibré des ventes et tout, vous avez quand même des dons, non ?
11: Oui, non. On a des dons et des cotisations. Mais
10: les cotisations. Pour être membre, il faut...
11: On peut adhérer. On a des adhérents. On peut adhérer à l'association pour soutenir l'activité, même si on ne participe pas à ces activités.
10: D'accord. Et les plages horaires, vous le dites tout à l'heure, c'était assez... c'est presque pas toute la semaine. Hein, c'est...
11: Alors, je vais vous redire de façon plus précise. Donc, le mardi et le mercredi matin, c'est de 9h30 à 13h. Nous sommes ouverts. Puis après, le jeudi, vendredi et samedi, nous sommes ouverts de 9h30 à 13h et de 15h à 18h30.
10: Parti l'après-midi, donc.
11: Voilà.
10: Et le samedi, c'est que le matin.
11: Le samedi après-midi aussi.
10: D'accord. 15h oui, à 18h30. Donc c'est le lundi et le dimanche, vous êtes fermés, en fait.
11: Voilà, nous sommes fermés et le mardi et mercredi après-midi.
10: Oui, d'accord. Mais ces deux jours-là, il n'y a pas du tout de vente.
11: Voilà.
10: Bon, et ben, c'est un vaste programme parce qu'effectivement... Alors, je vous propose maintenant, puisqu'il est temps d'écouter la pause musicale. Alors, Marc, vous avez choisi, je crois que vous êtes amoureux du jazz, et vous avez choisi un morceau de Jérémy Atabou. Mmh. Il s'appelle Le Chant du Chameau.
11: Le Chant du Chameau.
10: Alors, dites-nous un peu pourquoi. Ça vous plaît ?
11: Oui, ça me plaît, mais je pense que c'est une musique, enfin, les auditeurs jugeront eux-mêmes, mais qui peut rappeler un petit peu les pays du Sud, voilà. Et donc le commerce équitable, puisque...
10: Parce que j'imagine vos produits viennent de...
11: Tout à fait, oui.
10: De tous ces pays.
11: De tous ces pays, on pourra le dire tout à l'heure, mais c'est ça, nos pays, nos produits viennent principalement des pays du Sud, donc c'est notre ADN.
10: Un petit clin d'œil aux pays qui commercent avec vous. Et c'est un morceau musical de jazz choisi par l'association Jérémy Atabou qu'on écoute dans Le Chant du Chameau. À tout à l'heure.

0: Eh bien, j'espère que après cette pause musicale, ça vous a plu, le chant du chameau. Je suis en compagnie de Marc Livecki, qui est président des Artisans du Monde. Et évidemment, nous allons parler du commerce équitable, notamment dans son épicerie. Alors Marc, dites-nous un peu, dans cette épicerie, comment vous choisissez vos produits et qu'est-ce que vous y vendez ?
1: Alors, peut-être on pourrait parler commencer à définir un petit peu le commerce équitable.
0: Tout à fait.
1: Parce que depuis tout à l'heure on en parle, mais c'est vrai que les auditeurs peuvent se poser des questions.
0: Oui.
1: Donc, le commerce équitable, c'est... dans le cadre de relations commerciales, c'est de garantir un revenu décent aux producteurs, qu'ils soient paysans, artisans ou salariés. Donc un revenu décent, c'est ce qui permet à une famille de vivre, de se nourrir, de se loger, d'éduquer ses enfants, de se soigner, de se cultiver, etc. Et puis le commerce équitable, c'est pas uniquement le prix décent auquel on achète les produits, c'est aussi le fait d'établir des relations de partenariat avec les coopératives qui produisent les produits que nous vendons. C'est s'assurer qu'ils n'emploient pas ils ne font pas travailler les enfants. Ils défendent l'environnement également. Il faut savoir que la plupart des produits que nous produits alimentaires que nous vendons, sont des produits bio. Et puis que les paysans avec qui nous travaillons travaillent dans le respect de l'environnement. Un exemple, beaucoup utilisent l'agroforesterie, qui est une méthode d'agriculture où on utilise aussi l'arbre, etc. Donc, ils préservent l'environnement de leur pays. Alors, le commerce équitable aussi a une définition légale, il faut le savoir. Je crois que c'est depuis 2014, la loi sur l'économie sociale et solidaire donne une définition du commerce équitable qui est à peu près celle que je viens de vous donner, qui est de garantir des revenus décents aux producteurs.
0: Alors, on parle de producteurs, mais ce n'est pas simplement que dans l'Hexagone. La commerce équitable n'a pas qu'une connotation exotique, je dirais. On parle souvent du commerce équitable parce qu'il faut aller chercher le cacao en Côte d'Ivoire ou au Brésil, la déforestation, vous parliez.
1: Voilà. Alors,
0: ce n'est pas que ça.
1: Alors, nous travaillons principalement avec les pays du Sud, donc des producteurs du Sud. C'est vrai que on trouve dans notre
0: producteur
1: boutique...
0: Producteurs du sud de la France.
1: Non, du sud, des pays du sud. Du sud de l'hémisphère.
0: D'accord.
1: On a quelques producteurs locaux à qui nous achetons quelques confitures, des châtaignes, des choses comme ça.
0: D'accord.
1: Dans le cadre d'une démarche solidaire avec des petits producteurs, mais la plupart de nos produits viennent du sud.
0: C'est ça.
1: Du sud, quand je dis du sud, c'est du sud...
0: De l'hémisphère
1: sud.
0: En fait, pas de la France, des pays...
1: Pas de la France, des pays... On a l'habitude de dire
0: en voie de développement,
1: même si c'est un terme qui est pas,
0: oui.
1: C'est une terminologie qui est pas forcément la plus adaptée.
0: Ça représente quoi dans les ventes, 90% de vos achats?
1: Oui, à peu près, c'est 90% de nos ventes sont de produits. Alors, il y a des produits alimentaires dont je parlais, mais on a aussi de l'artisanat.
0: D'accord. Et la zone géographique.
1: Tous les pays du monde, l'Amérique latine, l'Afrique, l'Asie.
0: Quelle proportion à peu près l'Amérique latine est le plus important?
1: On a du café, on a du chocolat.
0: Le café, c'est l'Afrique, non?
1: Alors, on a café, Afrique et Amérique latine.
0: Amérique latine, oui.
1: Chocolat, on a aussi le cacao, c'est Amérique latine et Afrique également. Après, on a des céréales. Du riz, donc qui vient d'Asie, des épices qui viennent beaucoup d'Asie également. On a tout un tas de produits, puis on a quelques produits transformés, des biscuits, des choses comme ça, alors qui sont transformés en France ou qui sont d'ailleurs même le café est torréfié en France. Ou par exemple les chocolats sont faits en Suisse. C'est la matière première.
0: Alors comment vous avez des réseaux? Comment vous faites pour...
1: Alors, ça fonctionne en fait. On a le mouvement. Alors on travaille avec des coopératives, mais c'est pas nous qui travaillons directement, qui traitons directement avec ces coopératives. On a créé le mouvement Artisan du Monde a créé une société qui s'appelle Solidar Monde. Et qui est chargé d'importer...
0: C'est une centrale d'achat.
1: Qui importe les produits et qui les rediffuse sur l'ensemble du territoire. Et puis on a d'autres fournisseurs à côté qui sont garantis commerce équitable, puisqu'il faut une garantie quand même commerce équitable, avec qui nous travaillons.
0: Alors là, vous travaillez peut-être spécialement, c'est l'association du Gard, Artisans du Monde, qui le fait là peut-être. Vous passez pas par la centrale d'achat là.
1: On passe pas par la centrale d'achat Solidarmonde, mais on passe par des fournisseurs, enfin, que l'ensemble du réseau utilise. Il y a des fournisseurs notamment en Allemagne. Non, une société qui, comme son nom ne l'indique pas, elle s'appelle El Puente, est une société allemande de commerce équitable importante. Et on a d'autres petits fournisseurs comme ça, mais auprès de qui appartiennent tous qui sont labellisés commerce équitable.
0: Alors ce label, c'est quoi ?
1: Alors il y a plusieurs labels. Alors il y a un label que beaucoup de gens connaissent qui s'appelle Max Avelar. Mm-hmm. On trouve pas mal de produits quelquefois, même en grande surface, même si nous, on se refuse à vendre nos produits en grande surface, mais on le retrouve en grande surface. Mais nous, on a un label qui est WFTO, qui veut dire World Fair Trade Organization, voilà. Excusez mon accent,
0: c'est bon.
1: qui labellise, donc, qui vérifie que les critères du commerce équitable sont respectés.
0: Alors, qu'est-ce qui délivre ces labels ?
1: Cet organisme-là
0: qui est autonome.
1: Qui est autonome, qui regroupe un certain nombre de... Voilà,
0: D'accord.
1: Et qui délivre le label, qui nous le délivre à nous également en tant qu'association.
0: D'accord.
1: On est audité régulièrement.
0: Ah oui, par cet organisme.
1: Par cet organisme, alors de façon indirecte, mais on répond à des questionnaires, etc.
0: Vous vendez bien
1: du commerce équitable, tout à fait.
0: D'accord. Et c'est un organisme indépendant qui est international.
1: Vous voyez, qui est international, tout à fait.
0: Donc tous ceux qui, comme vous, vendent des produits du commerce équitable sont obligés d'être validés ou
1: sont validés et le label est porté sur le produit. Alors il D'accord. suffit de vérifier quand on achète, comme il peut y avoir le label bio. Sur les produits, mais il y a le label. Alors il y a plusieurs labels. Hein, il n'y a pas de c'est très, il y a beaucoup de labels commerce équitable, mais le principal, donc c'est Max Avelar, c'est vrai qu'il est très connu.
0: D'accord.
1: Mais WFTO, c'est celui que nous
0: D'accord.
1: nous utilisons.
0: Donc, il y a une garantie pour le consommateur,
1: tout à fait.
0: Alors, l'épicerie, commerce équitable, mais vous avez d'autres actions, je crois. Vous m'aviez parlé de l'éducation.
1: Oui, alors, parce que c'est vrai que notre action, nous, on ne fait pas que du commerce, parce qu'on peut, on pourrait, ce qu'on souhaiterait à terme, c'est que le commerce équitable, ça soit partout, et que partout où on aille, tout soit équitable. C'est pas encore gagné. Donc, notre mission aussi, notre objectif, c'est de promouvoir ce commerce équitable et d'essayer d'en parler autour de nous, au travers

0: À plusieurs sur le Gard, même, je crois que le Gard est pour ça pionnier par rapport au reste du pays, puisqu'il
1: y a... dans un programme d'action éducative.
0: C'est ça, c'est-à-dire que ces écoles qui sont labellisées commerce équitable s'engagent à mener un certain nombre d'actions. D'accord. Ça peut être donc, des ateliers au sein des classes, des repas équitables à la cantine, c'est-à-dire que le chef cuisinier nous achète des produits et cuisine des repas à base de produits équitables, des expositions, des animations, des marchés à l'intérieur organisés par les scolaires. Et donc, on a une école primaire, comme ça, à La Rouvière, qui est labellisée. On a trois collèges, le collège Jean Rostand à Nîmes, le collège de Calvisson et le collège de Brignon, et deux lycées, le lycée Philippe Lamour et le lycée... Donc à Nîmes, et le lycée Prévert à Saint-Christol-les-Alès.
1: D'accord. Vous avez passé quoi, un partenariat, une convention?
0: Oui, alors ils sont labellisés, ils ont monté un dossier avec nous. D'accord. Et ils ont été reconnus, il y a une structure au niveau national qui labellise les lycées. Et nous, on intervient de façon régulière, on monte des projets avec eux régulièrement. On a un véritable partenariat avec ces établissements.
1: Donc on a des petits Nîmois qui mangent des produits de commerce équitable.
0: Tout à fait.
1: Dans leurs établissements.
0: Dans leurs établissements.
1: D'accord. Eh bien, alors vous avez aussi...
0: Voilà, ben j'allais
1: une autre action,
0: y venir. C'est ce qu'on appelle, nous, le plaidoyer. C'est de l'action plutôt revendicative. En fait, c'est de l'action qu'on peut mener soit auprès des pouvoirs publics, soit auprès du grand public pour défendre les valeurs du commerce équitable. Alors, on participe à des campagnes nationales que peut mener la fédération. Ça peut être sur l'égalité hommes-femmes, ça peut être sur le respect des droits humains, sur...
1: Ça représente quelle forme de conférence
0: Ça peut être des conférences, ça peut être simplement la distribution d'un dépliant au sein de notre boutique. C'est vrai que c'est une activité qui est plus abstraite, plus difficile à quantifier, mais on mène des actions, des animations... On a par exemple...
1: Les réseaux sociaux aussi, non ?
0: Les réseaux sociaux, on est...
1: Je sais pas.
0: Oui, bien sûr, mais au niveau du département, on est un peu timide.
1: Donc c'est plus une action des bénévoles auprès de communication, c'est ça ?
0: Voilà, mais aussi on fait des animations au sein de notre boutique. Et par exemple, on va avoir une animation le 20 avril le prochain sur la question de la Palestine. Où on invite l'association France-Palestine Solidarité, qui est une association...
1: Et ça se passera à la boutique.
0: L'idée, c'est de créer un petit débat, de permettre aux gens de venir discuter de choses et d'autres. C'est très modeste, mais c'est important quand même.
1: Et en fait, ça a un rapport avec le commerce équitable, alors ?
0: Alors, nous défendons, au-delà du commerce équitable, artisan du monde... mène un combat contre ce qu'on appelle le colonialisme, et on considère que la Palestine est victime du colonialisme, en plus c'est ce qui se passe actuellement, et nous vendons des produits de Palestine, nous avons de l'huile d'olive de Palestine, nous vendons, il y a de l'huile d'olive de Palestine que nous vendons en solidarité avec les Palestiniens.
1: D'accord. Et qui fait partie des notions et des critères du commerce équitable.
0: Tout à fait. Alors, ce qu'il faut savoir aussi, c'est que, je ne l'ai pas dit tout à l'heure, Artisan du Monde, au départ, a été créé par un collectif d'associations de solidarité internationale sur le Gard. D'accord. Donc c'est vrai que notre volonté au départ, au tout début, c'était de créer un lieu commun de débat, de discussion sur les questions autour de la solidarité internationale, et on maintient un petit peu cette vie-là.
1: Eh ben, je crois que tout est dit, Marc. On a parlé, on a fait un grand tour d'horizon. On a appris beaucoup de choses sur le commerce équitable. Et ça s'étend, ça se ramifie quand même dans beaucoup de pays. Il n'y a pas que...
0: Tout à fait, oui.
1: Eh ben, Marc, merci beaucoup.
0: Merci
1: à vous. Je rappelle que je recevais le président d'Artisans du Monde, que vous pouvez les joindre par mail à nimes@artisans-du-monde.org et que vous pouvez les joindre par téléphone au 04 66 21 83 72 dans leur épicerie du 5 rue Jean Reboul à Nîmes. C'est bien ça ?
0: C'est bien ça.
1: Marc, merci.
0: Merci à vous.
1: Et bon vent.
0: Je vous en remercie.

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2: Vous écoutez RFI, les midis à Paris, 10h en temps universel. Et le journal, c'est avec Gilles Moreau. Bonjour Gilles.
3: Bonjour Laurence, bonjour à tous. Dans l'actualité, la reprise des frappes au Moyen-Orient après une courte accalmie. L'armée américaine a lancé une attaque conjointe avec l'Arabie Saoudite contre des milices pro-iraniennes en Irak, faisant au moins 20 morts. L'armée jordanienne, elle, annonce avoir abattu 5 missiles iraniens. En France, journée décisive sur le front des incendies en Gironde. Les fortes chaleurs et les vents pourraient compromettre le travail des pompiers, à suivre dès le début du journal. Au Japon, le bilan du séisme d'hier dans le sud-ouest du pays est passé à 18 morts. Bilan provisoire, les secouristes recherchent des personnes piégées sous les décombres d'un centre commercial. C'est une journée cruciale pour la Gironde, département français du sud-ouest. Le méga-feu qui la ravage est, selon les autorités, toujours stabilisé après une seconde nuit calme. Mais la forte chaleur et le vent attendu ce mercredi pourraient alimenter de nouvelles reprises du feu. Au Porge, la commune la plus touchée par les incendies, la colère ne retombe pas. Elle déplore, cette commune, des milliers d'hectares brûlés et plus de 200 maisons calcinées. Dans cette ville populaire, proche des stations balnéaires réputées de Lacanau et du Cap Ferret, domine le sentiment d'avoir été abandonné au profit des quartiers les plus riches. Certains habitants ont même mis en place un collectif en vue d'une future action en justice. Reportage de Nicolas Roca.
4: Les Canadairs continuent de relâcher au loin du retardant et de l'eau sur les flammes, alors que les habitants s'organisent aux côtés des pompiers devant la salle des fêtes pour continuer de lutter contre l'incendie qui menace. Mais cet habitant déplore un manque de moyens.
5: Avant-hier, on était sur un départ de feu. Au bout d'une heure et demie, toujours pas un camion de pompiers qui est venu. Il n'avait pas été stoppé. Hier, ils ont envoyé les Canadairs, tout ça, parce que ça menaçait.
4: La colère d'avoir vu des maisons brûlées au Porge, alors que les résidences plus cossues du Cap Ferret et de Lacanau restent intactes et sur toutes les lèvres, comme celle de Mathieu Plessis qui a perdu sa maison.
6: On les a vus, hein, les convois de pompiers partir vers le Cap Ferret. Des personnes qui sont très connues, qui n'habitent pas forcément là en plus à l'année, qui sont seulement là en vacances dans leur villa de luxe. Que nous, on est des simples paysans.
7: On est plusieurs qui ont fait la même chose que moi. Pas normal.
4: Ce pompier nous confie discrètement partager la frustration et le désarroi des habitants.
7: Je parle avec mes collègues, voilà, on téléphone pour essayer de trouver des dons, ils ont besoin de tout, des jouets pour enfants, des petites conneries, des doudous, parce qu'ils n'ont plus rien. Et puis ils ont besoin de bras, ils ont besoin de cœur pour les aider. Et puis je vois qu'ils sont au fil du rasoir, ils ont peur pour les deux jours à venir. Donc la semaine prochaine, je reviens, mais je serai pas en pompier, c'est sûr.
8: Ouais. Vous avez l'air en colère.
7: Ouais, je suis en colère. Parce que ça serait mon village, là. Je démissionne.
4: Le maire de la ville assure que d'importants moyens ont été déployés et estime que l'heure n'est pas à la polémique. Nicolas Roca, Le Porge, RFI.
3: Ailleurs, en Gironde, plusieurs reprises de feu ont été traitées rapidement dans la nuit. Avec 42 000 hectares partis en fumée, la surface brûlée n'a pas évolué depuis hier, affirme la préfecture. Mais, nous l'avons dit, la forte chaleur et les vents sont de retour. En Espagne, la situation s'améliore. Plus de 20 000 habitants de la région de Madrid qui avaient été évacués ont maintenant regagné leur domicile. Les services de secours ont annoncé ce matin qu'il n'y avait pas eu de reprise de feu dans la nuit. Cet incendie géant est celui d'Avila, à quelques kilomètres de là, ont ravagé quelques 77 000 hectares dans une série encore jamais vue en Espagne. Au Japon, le bilan du séisme d'hier dans le sud-ouest du pays est passé à 18 morts. Bilan provisoire car les secouristes recherchent toujours des personnes piégées sous les décombres d'un centre commercial. Nous retrouvons sur place à Tokyo Frédéric Charles.
9: Une vingtaine d'autres personnes au moins restent bloquées à l'intérieur. Des employés surtout du centre commercial de Ion, situé dans la ville de Kashima. Une explosion s'est produite après l'évacuation des clients. Elle serait due à une fuite de gaz. Un étage s'est effondré. Un employé bloqué à l'intérieur a pu être contacté par téléphone. Aucune anomalie n'est constatée dans les centrales nucléaires de la région. La préfecture de Kumamoto est considérée comme la Silicon Valley du Japon. Elle abrite, entre autres, un site de production de TSMC, le géant taïwanais des semi-conducteurs. Ces installations sont intactes. TSMC a bâti son usine selon les normes de construction antisismique les plus avancées. Elles absorbent l'onde de choc. D'autres répliques de forte intensité sismique sont attendues ces prochains jours. L'agence de la météorologie incite les habitants de la préfecture de Kumamoto à rester vigilants. Frédéric Charles, Tokyo, RFI.
3: Au Japon, toujours, une statue a été inaugurée ce matin à l'effigie de Tiphaine Véron, la touriste française disparue en 2018 lors d'un voyage sur l'archipel. La jeune femme a été vue pour la dernière fois le 29 juillet 2018, alors qu'elle visitait la très touristique ville de Nikko, au nord de Tokyo. L'enquête policière menée depuis 8 ans n'a pas permis de dégager de vraies pistes. Après plusieurs jours d'accalmie, les frappes ont repris au Moyen-Orient. L'armée américaine a lancé une attaque conjointe avec l'Arabie Saoudite contre des milices pro-iraniennes dans l'est de l'Irak. Selon les groupes armés irakiens, au moins 20 de leurs membres ont été tués. Dans le même temps, l'armée jordanienne a déclaré avoir des Iraniens. De leur côté, les Iraniens ont annoncé avoir frappé et arrêté 3 pétroliers qui tentaient de franchir le détroit d'Ormuz. En conséquence, les cours du pétrole qui s'étaient repliés ces derniers jours sont repartis en nette hausse autour de $85 le baril. Les tensions technologiques entre Washington et Pékin continuent de se durcir. Les États-Unis interdisent désormais certains robots chinois ainsi que des équipements électriques connectés. Ils présenteraient en effet un risque pour la sécurité nationale. Pékin dénonce une décision protectionniste et accuse Washington de détourner l'argument de la sécurité pour freiner l'essor des entreprises chinoises. RFI Pékin, Claire Broderst.
10: Après les puces électroniques, les télécoms ou les drones, les robots deviennent à leur tour un enjeu géopolitique. L'administration Trump interdit désormais l'importation des nouveaux robots humanoïdes et quadrupèdes chinois, ainsi que de certains onduleurs électriques connectés, ces appareils indispensables pour accorder panneaux solaires, batteries et centres de données au réseau électrique. Pour Washington, ces équipements sont bien plus que des simples produits industriels. Les robots de nouvelle génération, bardés de capteurs et d'intelligence artificielle, pourraient collecter des données sensibles ou être manipulés à distance. Les onduleurs, eux, sont devenus un maillon essentiel des réseaux électriques. Une cyberattaque pourrait perturber des infrastructures critiques. La mesure ne concerne que les nouveaux modèles, mais s'inscrit dans une stratégie plus large de réduction de la dépendance américaine aux technologies chinoises. Washington cible désormais 2 secteurs où Pékin investit massivement. La Chine dénonce une décision qui politise les questions technologiques et promet de défendre les intérêts de ses entreprises. Un nouvel épisode d'une rivalité sino-américaine qui se joue désormais autant dans les usines que dans les laboratoires d'intelligence artificielle. Claire Broderst, Pékin, RFI.
3: La Russie annonce avoir émis un avis de recherche internationale à l'encontre du fondateur et patron de Telegram, Pavel Durov, un homme qui se trouve en France, né en Russie et détenteur de passeports français et émirati. La Russie l'accuse de complicité de terrorisme. Il aurait aidé les services spéciaux ukrainiens dans des activités de sabotage. La France n'est pas la seule à voir le poste de sélectionneur de l'équipe nationale de football changer de main. En Italie, Roberto Mancini va faire son grand retour à ce poste, lui qui a remporté l'Euro en 2021. Sa mission, sortir la sélection d'une crise sans précédent. Elle s'est montrée incapable de se qualifier aux 3 dernières phases finales de Coupe du Monde. Sa nomination intervient après des jours de crise au sein de la Fédération italienne et l'éviction d'Andrea Pirlo qui était pressenti pour prendre les rênes de la Squadra Azzurra. Les précisions sur place d'Anne Lenir.
11: Toutes les polémiques, notamment politiques, sont parties de la découverte d'un contrat publicitaire signé par Andrea Pirlo en 2025 avec Fonbet, la plus grande société russe de paris sportifs. Une situation incompatible avec un rôle de sélectionneur national dans le contexte de la guerre en Ukraine, selon la Fédération italienne de football. Dans la foulée, le directeur technique Paolo Maldini et le conseiller Leonardo ont démissionné, mettant à dure épreuve Giovanni Malago. Le numéro 1 du football italien a finalement imposé Roberto Mancini, 61 ans, comme sélectionneur national. Mancini, 6 fois vainqueur de la Coupe d'Italie, fait donc son comeback après son départ très controversé en 2023 pour un contrat en or en Arabie Saoudite. Par ailleurs, Giovanni Malago a nommé Claudio Ranieri, 74 ans, l'un des entraîneurs italiens les plus iconiques, en tant que directeur technique. La mission de Mancini et de Ranieri est claire, relancer la Squadra Azzurra. Anne Lenir, Rome, RFI.
3: Enfin, c'était une figure phare de la scène électro-française. Le DJ Kavinsky est mort. Il était retrouvé sans vie à son domicile à Paris à l'âge de 50 ans. Une enquête en recherche des causes de la mort a été ouverte, annonce le parquet de Paris. Kavinsky, Vincent Bellorger, de son vrai nom, était un artiste emblématique de la French Touch. Il était notamment célèbre pour Night Call, titre repris avec le groupe Phoenix. Voilà pour l'information. Je vous retrouve à 13h pour un nouveau journal. Mais tout de suite, je vous laisse entre les mains d'Emmanuel Bastide de Pour 8 milliards de voisins. Emmanuel, bonjour.
12: Bonjour Gilles Moreau, bonjour à tous les voisins et voisines. On vous retrouve dans 50 minutes pour un prochain journal. Et chez nous, c'est 8 milliards de voisins et 1 million de dollars gagnés et perdus. Vous saurez tout dans quelques instants en direct.
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0: 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Il est 13h et tout de suite, le bulletin d'information de la Radio des Nations Unies.
1: Bonjour à toutes et à tous, Christina Silvero pour ce bulletin d'ONU Info. À la une, conflit au Moyen-Orient, l'ONU appelle à une désescalade militaire immédiate. Les minéraux critiques, moteurs de paix au carburant des conflits. Enfin, le porte-à-porte, volet essentiel de la sensibilisation dans la lutte contre Ebola en République démocratique du Congo. Les appels à la désescalade militaire entre les États-Unis et l'Iran se multiplient. Le chef de l'ONU avertit que le Moyen-Orient se trouve au bord d'une catastrophe dont les conséquences pourraient largement dépasser la région. Alors que les affrontements impliquent un nombre croissant d'acteurs et paralysent presque totalement le trafic dans le détroit d'Ormuz, les Nations Unies s'inquiètent du sort de milliers de marins bloqués en mer, des répercussions sur le commerce mondial, mais aussi de l'impact sur les populations civiles. Pour le commissaire des Nations Unies aux droits de l'homme, cette nouvelle escalade représente un énorme revers pour les civils. On écoute son porte-parole, Thamin Al-Khitan.
2: Comme l'a dit le haut commissaire, cette reprise des hostilités au Moyen-Orient entre les États-Unis et l'Iran est un énorme revers pour les civils en Iran, dans la région et au-delà de la région, parce que ça sape les efforts de paix, ça aggrave l'instabilité et il faut que ça cesse. Il faut que cette guerre cesse. Il faut un retour à un vrai cessez-le-feu et il faut aussi des enquêtes indépendantes et transparentes dans toutes les attaques qui ont tué des civils, qui ont touché l'infrastructure civile, que ce soit en Iran, dans les pays limitrophes, dans la région et ailleurs. Et il faut aussi s'assurer qu'il y ait un passage fluide et facile pour toutes les commodités nécessaires, pour toutes les populations qui en ont besoin, pas que dans la région, mais aussi au-delà, dans d'autres régions du monde qui ont besoin de passages, de commodités pour survivre.
1: La demande mondiale de lithium, de cobalt, de nickel et de cuivre devrait tripler d'ici à 2030. Ces minerais critiques seront-ils le moteur de la transition énergétique ou les combustibles des conflits de demain? C'est l'une des questions examinées cette semaine par le Conseil de sécurité lors d'une réunion organisée par la République démocratique du Congo qui en assure la présidence. Pour le secrétaire général de l'ONU, cette ruée offre de réelles perspectives de développement aux pays producteurs, mais elle alimente aussi des rivalités géopolitiques, l'exploitation illicite des ressources naturelles et le financement des groupes armés. Une réalité que connaît bien l'Est de la République démocratique du Congo. Forte de cette expérience, Kinshasa propose une nouvelle doctrine pour faire des ressources naturelles un levier de paix, fondée notamment sur des partenariats mutuellement bénéfiques et une gouvernance ancrée localement. On écoute la ministre congolaise des Affaires étrangères, Thérèse Kayikwamba Wagner.
3: Le premier est le respect effectif de la souveraineté permanente des États sur leurs ressources naturelles. Aucun peuple ne devrait voir ses richesses exploitées au profit de groupes armés, de réseaux criminels ou d'intérêts qui échappent à son contrôle. Le deuxième est la transparence des chaînes d'approvisionnement. États producteurs, pays de transit, entreprises, investisseurs et consommateurs partagent la responsabilité de garantir l'origine licite des ressources qui alimentent les technologies du futur. Le troisième est le renforcement des mécanismes de traçabilité, de certification, de diligence raisonnable et de redevabilité, afin de protéger les communautés, de soutenir les États producteurs et de responsabiliser tous les acteurs de la chaîne de valeur. Le quatrième est la lutte contre l'impunité économique. Ceux qui financent les conflits par l'exploitation illégale des ressources naturelles doivent répondre de leurs actes. Tant que les économies de prédation demeureront plus rentables que le respect du droit, la paix restera fragile.
1: Épidémie d'Ebola à Bundibugyo, la situation continue de se dégrader en République démocratique du Congo. Le pays recense désormais près de 3000 cas. Cette semaine, le seuil des 1200 décès a été franchi, tandis que 519 personnes ont été guéries. Dans ce contexte, le porte-à-porte mené par des volontaires de la Croix-Rouge reste l'un des piliers pour sensibiliser les communautés et freiner la propagation du virus. Témoignage d'Alfonso Lucana, volontaire de la Croix-Rouge à Bunia, au micro de Priscilla Lecomte.
4: Nous sommes dans le quartier Kasegwa. Nous sommes venus avec notre équipe volontaire secouriste. C'est comme le travail de routine que nous faisons tous les jours. Nous passons, nous faisons ce qu'on appelle visite à domicile, de ménage à ménage. C'est pour expliquer aux membres de famille que nous trouvons comment la maladie du virus à Ebola peut contaminer. Nous parlons avec eux sur la manipulation des corps, c'est ce qui est dangereux. Et nous les encourageons chaque fois à aller se soigner à l'hôpital, au cas où il y a par exemple les symptômes de maladie. Tout ça, nous faisons dans le but de faire comprendre aux gens que c'est une maladie vraiment discrète, très discrète. Parce que les symptômes, lorsque nous voyons les symptômes, ça ressemble toujours à ce que nous avons ordinairement comme le malaria ici, le paludisme. D'ailleurs, c'est ça ce qui pousse aussi beaucoup de gens à se cacher à la maison et puis il y a automédication. Cette automédication, ça a comme conséquence, à un moment donné, quand la maladie se développe davantage, les gens ont tendance à venir en retard. Et quand ils arrivent en retard comme ça, ils arrivent à un stade qui est dangereux et ils sont exposés à la mort. Ensuite, on commence à développer des rumeurs et on commence à développer aussi des attitudes non réceptives de ce que nous vivons dans la communauté.
1: Voilà, fin de ce bulletin de Nuit Info. Merci de votre fidélité. À bientôt.
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6: 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Bonjour, bonjour à tous. Le Off d'Avignon, c'est juillet 2026 et je retrouve mon cher ami Grégoire Aubert. Bonjour Grégoire.
7: Bonjour Sylviane, bonjour à tout le monde.
6: Prêt à tout.
7: Oui, on est déjà sur les chapeaux de roue. Bien évidemment, le festival, c'est dans quelques semaines.
6: Ouais. Donc prêt, alors d'autant plus Grégoire que vous faites tout pleinement, qu'une chose ne vous suffirait pas, on se connaît depuis longtemps, et chaque année vous rajoutez des trucs, hein. À un moment il va falloir faire 3 émissions pour vous tout seul.
7: Ah mais je m'en rendrai disponible.
6: Alors Grégoire Aubert, vous êtes à Avignon pour, en tant qu'auteur.
7: Oui.
6: Pour 4 pièces.
7: 4 pièces cette année qui seront présentées lors du Festival Off, absolument.
6: La majorité à l'Optimiste, 3 sur 4 à l'Optimiste.
7: Exactement.
6: Rappelons que vous êtes co-directeur du Théâtre de l'Optimiste. Donc 4 pièces en tant qu'auteur. Ça a été écrit sur plusieurs années,
7: oui,
6: tout ça.
7: Oui, oui, oui. La plus récente, c'est la comédie Tout le bonheur du monde, qui est la plus récente.
6: Dont on reparlera plus tard. 2 en tant que comédien, parce que vous aimez être sur scène, ça vous manquerait de ne pas être comédien?
7: Oh oui, oui, oui, bien sûr. Oh ben, je vais reprendre ma formule fétiche, j'écris par besoin, je joue par plaisir.
6: Voilà, et à vous arriver à concilier tout ça avec le travail de directeur art.
7: Directeur
6: de l'Optimiste, il y a tout de même
7: ça.
6: beaucoup d'administratifs.
7: Il y a beaucoup d'administratifs qui nous rattrapent toujours parce qu'on laisse parfois traîner certaines choses, n'est-ce pas? Quand on est en pleine création, on oublie un peu les courriers et les dossiers en cours. Et ben, bizarrement, quand ça implique d'autres personnes, on est rappelé à l'ordre assez vite.
6: Donc, 2 en tant que comédien et puis 2 en tant que metteur en scène.
7: Également, oui.
6: Et alors, ça m'a fait rire parce que vous m'avez dit que vous n'auriez peut-être même pas le temps d'aller voir la pièce que vous avez mise en scène. Pour vous voir, il faut aller au Théâtre de l'Optimiste. Hein. C'est votre QG, là.
7: Vraiment le QG. J'y serai le matin, on va dire, aux alentours de 10h30. C'est pas si tôt que ça. Mais voilà, et j'en bouge pas avant la soirée.
6: Bon.
7: Je vais quand même sur scène à un moment donné.
6: Ah ben oui, tout de même. Alors, le Théâtre de l'Optimiste, on parlera aussi de l'autre Carnot et on parlera aussi du Théâtre Les Étoiles. mais on met tout de même le zoom sur l'Optimiste, qui est votre théâtre hein, oui. depuis quelques années, avec vos deux associés.
7: C'est notre quatrième festival en tant que responsable de la programmation.
6: Jean-David Stepler et Pascal Tronche, pour ne pas les citer. Et il y a une pièce où vous avez partagé le travail. Hein. C'est oui. une équipe qui roule.
7: C'est une équipe qui roule et qui s'exporte, puisque c'est justement la seule pièce que j'ai écrite qui ne sera pas jouée à l'Optimiste cette année.
6: Vous aimez compliquer les choses. Alors, on dit tout de suite que pour réserver les places à l'Optimiste, il y a théâtreoptimiste.fr, il y a le mail théâtreoptimiste@gmail.com ou le téléphone 04 66 87 92 15. Puis le gros pavé du programme du
7: Festival Off.
6: Du Festival Off.
7: Oui, tout à fait.
6: Alors Grégoire, vous vous épanouissez dans cette vie et les tracas...
7: Plus que jamais.
6: Plus que jamais, les tracas, il y en a, mais on va surtout parler en premier de Dernier Jugement, c'est votre création. Mm-hmm. Et je vous propose qu'on écoute un petit extrait.
7: Ça marche.

0: Alors, dernier jugement au pluriel. Un seul, ça ne suffirait pas.
1: Oui, il y a plusieurs jugements dans le spectacle. Je vais juste préciser quand même que la musique qu'on vient d'entendre, qui est un extrait, est de David Richard, qui a composé toute la bande originale de ce spectacle. Et c'est lui qui est également arrangeur, compositeur, chef de chœur pour l'association Enjoy sur Avignon, qu'on a reçu d'ailleurs récemment à l'Optimiste, et qui a un talent fou. Et on est ravis de collaborer avec lui. Et on pourra le voir en chair et en os avec les jongleurs de son à l'Optimiste tous les jours du festival à 21h10, je crois. Voilà.
0: D'accord. Le théâtre, c'est une vie vraiment d'artiste et c'est une vie d'amitié. Hein. Vous parlez de David Richard, on a parlé de Jean-David, oui. On a parlé de Pascal. Vous rencontrez toujours plein de gens
1: on
0: et
1: vous faites à l'affect,
0: beaucoup
1: des
0: nouvelles à l'affect, amitiés.
1: Même si l'affect peut être trahi, ça m'est arrivé plusieurs fois, et assez récemment d'ailleurs. Mais globalement, avec mes associés actuels, on est sur une même ligne directrice et je pense très honnêtement n'avoir jamais été aussi bien entouré que ces dernières années.
0: Ça vous apporte une forme de sérénité, parce que pour être à la fois auteur, comédien, metteur en scène, directeur, il faut gérer tout ça, vous gardez tout de même un petit peu de vie privée, je dirais.
1: Ma vie privée se porte bien, enfin jusqu'à preuve du contraire.
0: Mais au mois de juillet, elle est mise un peu en parenthèse, je pense.
1: Oui, ça c'est certain, mais moi, ce qui est vrai, c'est que c'est très amusant, c'est que j'avais démarré une nouvelle relation il y a un an, pile, juste avant le début du festival, et ça prouve que quand même on avait des liens assez forts, parce que on a supporté cette période.
0: C'était un test majeur.
1: Oui, tout à fait.
0: Alors, quand vous écrivez, Grégoire, on va revenir à Dernier Jugement.
1: Oui.
0: Là, vous vous repliez sur vous-même.
1: La période d'écriture, de plus en plus aujourd'hui, j'ai besoin de m'isoler quand je pars écrire. Alors, Dernier Jugement, c'est un texte qui n'est pas tout jeune, qui a une petite vingtaine d'années peut-être, qui est un texte assez ambitieux, sur la thématique déjà. Mm-hmm. Je ne parle pas de est-ce que la pièce plaira, pas plaira, ça c'est encore autre chose. Mais est-ce qu'elle est vraiment bien écrite? On aura un début de réponse cet été. Mais oui, on a les premiers. Mes retours sont assez sensationnels. Je précise que c'est un thème qui m'a été apporté par un ami qui m'a amené un texte. Il s'appelle Thierry de Souche et il est co-auteur du spectacle, donc. Thierry de Souche, qui est notamment libraire en livres anciens à Nice. Et il savait évidemment que le théâtre était ma vie, mon métier. Et donc, en deux mots, il m'a demandé de pousser le bouchon le plus loin possible et qu'on aboutisse à un texte en commun, ce qui s'est passé. La pièce a déjà été proposée, mais toujours avec un manque, je trouve, de moyens humains déjà, et parfois artistiques. Elle a été pas mal jouée dans le sud, dans le Var, en région PACA, on va dire, parce que c'est descendu jusqu'à Nice et Cannes. Mais c'était par des troupes semi-amateurs. Et là, pour la première fois, on a décidé de lui donner sa chance avec un cadre 100% professionnel.
0: Très bien. Alors, quand vous écrivez une pièce de théâtre, c'est sous forme de pièce de théâtre?
1: Jusqu'à preuve du contraire, oui.
0: Non, mais c'est... Oui, ma question peut sembler un peu bête, mais n'est pas un roman à adapter, c'est vraiment
1: ça
0: une
1: peut
0: pièce.
1: Arriver. J'ai déjà adapté des romans ou des nouvelles, peut-être même. Mais là
0: on est... Là, c'est vraiment des...
1: Oui, et c'était d'ailleurs la gageure, parce que une des choses qui manquait sur Dernier Jugement, qui est en fait sur des thématiques, on va peut-être y venir, assez...
0: On maintient le suspense.
1: Oui, on maintient le suspense, mais vraiment des thématiques quasi philosophiques qui parlent à tout le monde sur le sens de la vie, qu'est-ce que c'est qu'une vie réussie, nos croyances, bien évidemment, quand on se retrouve face à un peu à l'impalpable et à l'ère des derniers choix, d'où le titre d'ailleurs, quel regard on peut porter aussi sur nous-mêmes, sur notre parcours, enfin, ça fait écho à tout le monde, et ça aurait pu être vraiment une sorte de pensum indigeste, et on est au contraire allé dans l'incarnation la plus totale. D'où le personnage que j'incarne au plateau, qui est justement confronté à une situation improbable. Bon, je vais dire de quoi il s'agit. En fait, c'est un avocat de la haute société, un beau parleur, plutôt homme à femme, brillant, qui fait une belle carrière politique également, et qui se retrouve à un rendez-vous étrange. Voilà, ça pourrait être, s'appeler l'étrange rendez-vous aussi, autre titre. Et il est opposé à une jeune femme magnifique qui incarne absolument son fantasme absolu.
0: Son idéal féminin,
1: c'est exactement ça. Et qui est associé ou en couple avec un espèce de vieux barbon plus
0: riche,
1: non sans humour, mais voilà, un peu solennel, un peu pontifiant. Et très vite, il va réaliser qu'il est pris au piège et qu'on lui propose un marché. Donc, je vais pas aller beaucoup plus loin maintenant. Bien sûr, il y a du suspense, mais il y a du fond, terriblement de fond. Et cet avocat brillant va utiliser aussi l'humour, le verbe, les formules choc pour essayer de s'en sortir.
0: Donc, bien sûr, c'est cette pièce avec cet argumentaire dont vous nous parlez, mais on pourrait peut-être transposer pour chacun d'entre nous quand on est face à une situation qui nous dépasse un petit peu.
1: Quand on est coincé, quand on est bloqué, parce que
0: chacun interprète en fait la pièce qu'il voit. Donc vous êtes combien au plateau ? Deux ?
1: On est trois. Les trois que je viens de citer, l'avocat, cette femme sublime et ce vieux barbon. Voilà. La femme sublime, c'est Hélène Pékin, comédienne de Montpellier, qui est vraiment formidable dans ce rôle. Et vous avez Yves Sauton, qui est assez connu, même très connu des Avignonnais, parce qu'il bourlingue beaucoup. Là, il est passé d'un théâtre à l'autre, il a sa compagnie, il développe beaucoup de projets. Il est lui-même auteur d'ailleurs, et metteur en scène, et comédien donc. Et je suis ravi, c'est la première fois que je collabore avec lui, alors qu'on se côtoie depuis plus de 20 ans. Et ben voilà, on a un joli trio au plateau qui jusqu'ici fonctionne très bien. Et tout ça mis en scène par David Tesser, le patron du Cabestan et du Grand Pavois, mais également scénographe et metteur en scène averti.
0: On a l'impression que tous les artistes du off sont multicasquettes, hein, ils savent presque tout faire.
1: Alors, franchement, je ne sais pas tout faire. La musique, non. La comptabilité, non. mais en revanche, oui.
0: Enfin, il y a la même passion. Et c'est vrai que quand on est passionné, on aime toucher un petit peu, pas à tout, c'est vrai, vous avez raison, mais tout de même à toucher beaucoup de choses. Et puis, vous étiez quoi au début, Grégoire ?
1: J'ai commencé comme auteur, mais avec la volonté de jouer mes propres pièces. Mais je suis un peu un enfant, un autodidacte. Voilà, plus précisément, j'ai failli dire enfant de la balle, ce qui n'est pas du tout là. Non, autodidacte. C'est ce qui m'a le plus intéressé. Et plus j'avance en âge, tant mieux, je vieillis. Mais c'est un luxe, il paraît. Plus je vois que mon écriture évolue aussi, bien sûr. Et notamment au plateau. Parce que quand on joue, on n'écrit plus de la même manière, parce qu'il y a des ressorts. On écrit beaucoup plus pour les comédiens. Enfin, mes textes aujourd'hui sont beaucoup plus appropriés, en tout cas plus tournés vers les comédiens qu'ils ne l'étaient au tout début. Oui.
0: Vous saviez qui jouerait ou quand vous écrivez ? Non,
1: non, ça pas peut... du tout. Surtout cette pièce en particulier, parce qu'elle est assez ancienne. Donc
0: c'est le comédien, en fait, qui s'adapte en fait à la pièce.
1: C'est vraiment ça. On parle bien d'une interprétation
0: bien
1: et
0: sûr.
1: Un autre comédien ou une autre comédienne n'aurait pas interprété ces trois rôles de la même manière.
0: C'est ça qui est assez extraordinaire. Donc ça se joue à l'Optimiste à 14h55 tous les jours sauf le jeudi.
1: Oui, j'ai peut-être pas assez insisté pour le. J'ai parlé un peu de philosophie. C'est une pièce bourrée d'humour, je précise.
0: Oui.
1: Voilà, et très accessible.
0: Il y a tout de même un côté divertissement. Hein. On ne va pas vous plomber
1: on
0: le moral.
1: On est dans le... pas du tout, parce qu'il y a un enjeu, il y a même une tension. Dans mes textes, j'ai remarqué que je faisais toujours... Il y a une part de suspense, ou en tout cas parfois de fausse piste, etc., qu'on retrouve là dans le Dernier Jugement. C'est assez ludique, et en même temps, effectivement, il y a le verbe est porté haut. Oui.
0: Ça dure combien de temps ?
1: Entre 1h10 et 1h15.
0: 1h15, oui, c'est le format, voilà, en fait, de l'Optimiste. Il y a combien de pièces en tout à l'Optimiste dans la journée ?
1: Une journée normale de festival, c'est 9 spectacles. On termine la journée par un cabaret qui s'appelle Nocturne Sexuelle, qui est effectivement très écrit, mais très musical également. Ça va être très surprenant comme spectacle. Je ne veux pas citer tous les autres spectacles. Il faut aller sur le site de l'Optimiste. La journée démarre à 10h30. Voilà. Donc on fait des grosses journées.
0: Des grosses journées. Voilà.
1: Et on a également donc 5 autres spectacles les jours de relâche, qui sont les jeudis. Donc les jeudis de l'optimiste sont très chargés.
0: Et il y a une de vos pièces qui se joue le jeudi, donc... Stabilité temporaire.
1: Alors, j'ai deux autres pièces qui se jouent les jours de relâche à l'Optimiste. Il y a Stabilité temporaire, oui, qui a fait deux saisons pleines du off, qui a très bien fonctionné avec une presse sensationnelle.
0: Vous aviez un peu peur l'an passé, je
1: me
0: souviens.
1: Oui, on n'est jamais...
0: Est-ce que ça va plaire, etc. Et là, vous jouez.
1: Alors là, je joue également dedans, mais je joue avec Pascal Tronche, mon associé de l'Optimiste. Et c'est... c'est un texte très atypique, notamment dans sa construction, qui a eu donc beaucoup de succès, qu'on est heureux de reprendre. On ne pouvait pas, pour des raisons de calendrier, la faire sur un festival
0: tout
1: en entier. Donc on s'est contenté d'être au jour de relâche, histoire de continuer à battre le fer.
0: Quand il est chaud.
1: Et il fera effectivement très chaud durant le festival.
0: Oh là là. Et là, donc... Là, vous êtes en tant que comédien. Et puis, on va écouter aussi Family Circus, que j'avais vu il y a quelques années,
1: oui,
0: et qui a complètement renouvelé. Et là, vous êtes auteur et metteur en scène. C'est également à l'Optimiste.
1: C'est également à l'Optimiste les jeudis à 18h30. Ces trois jeunes comédiens de Montpellier, deux d'entre eux m'avaient contacté, enfin, je les connaissais, ils voulaient jouer cette pièce qui leur avait beaucoup plu. Et bon, voilà, le casting était complété. Ils sont formidables, vraiment d'un enthousiasme et à l'écoute avec des propositions. Ça a été...
0: Vous avez un peu le rôle de professeur, là?
1: Non, parce que ce sont des comédiens déjà qui...
0: Non, mais metteur en scène, à côté tout de même...
1: On dirige. C'est le seul parallèle que je peux éventuellement faire, mais il y a tellement de manières différentes de diriger. Il n'y a pas de pédagogie pour moi. Enfin, il peut y avoir une approche pédagogique, entre guillemets, d'écoute, etc. Mais moi, je me sers vraiment de ce que proposent les comédiens. Mmh. Donc, s'ils ne proposent rien, ben là, évidemment, ça va être un peu plus compliqué. Puis, je vais devoir trancher moi-même dans certaines directions, afin les définir. Là, à partir du moment où ils proposent quelque chose, je leur dis, ah oui, mais alors là, juste un petit peu, on décale un petit peu et on est juste. J'utilise vraiment ce qu'ils sont et ce qu'ils proposent.
0: Ça doit être drôle d'avoir été acteur dans cette pièce et puis que vous avez écrite et puis là de faire la mise en scène et d'être en spectateur. Ça doit être surprenant.
1: Oui, alors déjà, là, je me suis attelé à ne pas refaire la même mise en scène, tant qu'à faire. parfois avoir d'autres trouvailles de jeu, parce que c'est une comédie, donc il y a beaucoup de gags et de répliques sur le thème de la fratrie.
0: Oui, les trois frères
1: qui se retrouvent régulièrement chez l'un d'entre eux, et à chaque fois les réunions de famille tournent au règlement de compte. Je ne vais pas ensuite tout révéler.
0: Mais c'est
1: effectivement très très drôle. C'est une sorte de cuisine et dépendance sous acide et familiale uniquement. Là, c'est amusant de voir les rôles repris par... Ils sont beaucoup plus jeunes, justement, et ça donne une autre... Une autre énergie au spectacle. On a chamboulé également toute la bande son. Le thème musical n'est plus le même non plus.
0: Alors c'est David Richard.
1: Également.
0: On a écouté la bande annonce la bande son de Dernier Jugement. Ben là, on écoute un petit extrait de Family Circus.
1: Oui.
0: Les trois frères qui se disputent.
1: Oui. Pour être gentil. Qui s'aiment aussi.

0: Alors, sur Radio Alliance Luce, nous continuons d'explorer la vie d'artiste aventureuse de Grégoire Aubert, qui est avec nous. Merci Grégoire, ça fait plusieurs années qu'on se voit. Mais il y a toujours, toujours des nouveautés. Et là, on vous a présenté en tant qu'auteur, comédien, metteur en scène, accessoirement co-directeur. Okay. Bon, c'est tout, on arrête là. Alors, à l'autre Carnot, un autre théâtre,
1: oui.
0: Vous êtes en tant qu'auteur.
1: Oui.
0: Ah, uniquement.
1: C'est une comédie, Tout le bonheur du monde, là. Oui, un texte que j'ai écrit, effectivement.
0: Récemment
1: été, c'est le plus récent, mais il a 3 ans à peu près, ce texte-là. Mais on n'est pas toujours en train de monter 6 mois ou 3 semaines après la fin d'un texte, la pièce. Non. Mais en fait, le moteur, c'était Pascal Tronche qui a aimé le texte et qui s'est dit qu'elle se verrait bien dedans, tout simplement.
0: Voilà.
1: et c'est Jean-David, finalement. Donc c'est les 3 associés de l'optimiste qui se retrouvent parce que Jean-David en assure la mise en scène.
0: D'accord. Voilà. Et les acteurs,
1: alors vous
0: Pascal.
1: Avez donc Pascal et Audrey Perrin. C'est marrant, comédienne de Montpellier finalement, vous voyez, il y a beaucoup de Montpellierins qui seront à l'Optimiste cette année, ou en tout cas dans les équipes.
0: Dans les équipes. Mmh. Alors c'est à 12h05 à l'autre Carnot, tous les jours sauf le jeudi. Mmh. Tout le bonheur du monde, c'est un rêve, c'est une utopie, c'est une réalité.
1: Ça peut être une utopie qui devient réalité, ou un rêve en tous les cas. Non, c'est deux femmes d'un certain âge déjà, une cinquantaine grosso modo, et qui se retrouvent enfermées le temps d'une nuit dans les au rayon vêtements d'un grand magasin. Voilà,
0: volontairement.
1: L'une, c'est l'agent de sécurité qui est là pour la nuit et qui se retrouve face à ce grain de sable non prévu, qui est donc cette autre femme. Elles viennent toutes les deux d'un monde complètement différent.
0: Mmh.
1: Et elles ont peut-être plus de points communs qu'on ne l'imagine. C'est ce qui va être raconté dans le spectacle. Ce qui est très drôle, c'est la situation telle qu'elle est amenée. Je ne vais pas tout raconter parce que c'est mieux de venir le voir. Et c'est surtout que, bon, on se doute qu'il y a quand même, donc je vais parler de points communs, en tout cas qu'il y a des choses qui vont les rapprocher, des événements de vie. C'est bourré de choses trappes et de fausses pistes. Voilà.
0: Alors quand vous écrivez, Grégoire, vous prenez des actions que vous avez vues, c'est le résultat de vos observations ou c'est totalement imaginaire ou
1: C'est un peu un mélange de tout ça, oui. Ça tout dépend des spectacles que l'on est en train d'écrire. Là, en l'occurrence, j'ai imaginé une situation. Voilà.
0: Et ensuite, c'est deux femmes. Ce serait deux hommes, ce serait différent.
1: Oui, je savais que ce serait pour deux femmes.
0: D'accord.
1: Et c'était... Le fait d'être metteur en scène en parallèle, mais je crois que tout auteur est un peu metteur en scène parce qu'il imagine déjà un petit peu au moins ce qui se passe au plateau, même si parfois c'est pas du tout respecté. Et c'est pas grave, au contraire, parce que un bon metteur en scène enrichit un texte et ne le dénature pas.
0: Ouais.
1: Et il y a parfois juste une image qui apparaît et qu'il suffit un petit peu de décliner pour trouver le comique de situation. Mais parfois, il y a aussi des les mots sont aussi importants dans ce qu'on raconte.
0: Alors, on va finir avec... Là, vous n'êtes que metteur en scène.
1: C'est terrible. Je suis perdu.
0: C'est au théâtre Les Étoiles. Mmh. C'est à 18h15. C'est Vie au singulier et Amour au pluriel d'un boomer.
1: Oui.
0: Un boomer, c'est une personne qui est née dans les années... 50, quoi, c'est ça.
1: C'est à peu près ça. C'est exactement.
0: C'est
1: en l'occurrence, c'est ça. C'est justement. C'est. C'est un projet qu'on m'a proposé. Stéphane Roux, qui est le directeur du Théâtre des Vents, qui est également comédien, m'a proposé de mettre en scène ce spectacle puisqu'il en avait eu la demande de l'auteur Éric Patrux. Et au plateau, il y aura Stéphane Roux, il y aura Manuel Molinas et Elsa Steinermann. Franchement, 3 comédiens qui dépotent quand même, qui sont qui ont une présence et force de proposition. C'était un plaisir absolu. Enfin, c'est pas terminé, puisqu'on est en cours de répétition. Bah oui, je les retrouve demain, d'ailleurs.
0: Oui, j'allais dire, y a combien de répétitions?
1: Là, on a un gros trois semaines, un mois de répétition. Enfin, bon, voilà. C'est... alors, pour revenir sur le titre et donc la pièce, c'est effectivement une sorte de trio, pas trio amoureux, je ne vais pas rentrer dans le détail, mais c'est une amitié. Ça démarre en 68-69. Vous avez à chaque époque trois actes, trois époques, et chaque acte est décliné en scènes et en trois scènes qui font effectivement évoluer. Donc ça démarre en 68, juste après mai 68. Donc ils sont jeunes et étudiants et ils ont envie de refaire le monde à leur image. Ça décline un petit peu, on voit ce qui se passe. Ensuite,
0: après,
1: on les retrouve en 1991-92, l'Europe de Maastricht et ce genre de choses, quelle vie ils ont eue, quelle vie est amoureuse et quelle vie tout court, professionnelle.
0: Les déceptions ou les réussites.
1: Voilà. Et ensuite, le dernier acte se passe de nos jours, donc quand ils ont entre 75 et 80 ans. Quoi,
0: alors, on leur reproche d'avoir eu une vie dorée, d'avoir une retraite.
1: Peut-être qu'on leur reproche. Finalement, je m'attendais à

0: connaître.
1: Tous les jours,
0: vous
1: tous
0: pourrez
1: les jours.
0: Voir Grégoire, qui est à la fois auteur, comédien, metteur en scène, directeur, qui tracte. Vous aurez le temps de tracter un petit
1: devant
0: peu.
1: Devant le théâtre, j'aurai toujours des tracts avec moi, mais c'est vrai que je...
0: Vous ne pourrez pas tout faire. Tout
1: je ne m'imagine pas aller errer 3 heures par jour dans les rues d'Avignon, surtout avec le théâtre où il faut être présent, etc.
0: Bien sûr.
1: Voilà. Mais je reste très accessible et je suis heureux de prendre un verre. On a de la citronnade maison, du jus de gingembre aussi, des choses comme ça. De partager un verre, un petit moment avec le public ou les spectateurs, et pas uniquement les spectateurs de mes pièces.
0: Les gens qui passent également.
1: Exactement.
0: Merci Grégoire et très bon festival. C'est le combientième, si vous savez ?
1: Oh, pour moi, alors non, alors le off, j'avoue que j'ai complètement perdu le fil. On doit être à plus de 60, non ? Ou pas loin, en tout cas, je ne sais plus. Et en ce qui me concerne, mon premier festival, j'avais choisi quand même l'année, c'était 2003. Mon tout premier festival, l'année de la grève et l'annulation du HIN d'ailleurs. Ensuite, l'autre annulation, c'était celle du Covid en 2020. Mais voilà.
0: Vive le théâtre et ses aléas.
1: Mais c'est, le théâtre, c'est la vie. C'est la vie, moi je dirais, c'est la vie en mieux. Voilà.
0: Merci Grégoire, à bientôt.
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Bonjour et brave monde et bienvenue dans le Trente Bouleg. Le Trente Bouleg, la votre émission tout en occitan, chez les zones Radio Alliance plus Nîmes et les camarades que nous diffusons fin à Toulouse, veille dans le Trente Bouleg, vous préparez de partir à Ores Country des Outboys, ou Outwest des Lengadoc. C'est une feste, une répertorie, une enc, un reportage et une itari. Il n'y aura pas d'autres rubriques dans le Trente Bouleg, veille, sous le main, la Saint-Dièse à Saint-Dio. Et va look up, écoutez. La dimanche de la 15 de mars à Saint-Dionysie, dans la Vaunage, s'est organisée à mes rivages et la Fédération des Aubouès des Lengadoc, Aubois et compagnie, une feste d'Eibel, la dédaine feste de l'Aubouès, de l'Aubouï, comme vous voulez, à qui vous présente les entrebistes pêle-mêl de tous les gens qui ont participé à la procession sur le Saint-Dièse, à cette saint des Farlabiques, hein, où il faut dire, il y aura la Fédération. Des Aubois, mais Marine, il y aura Isabelle François qui anime la passéjade, il y aura Lalande Charrier qui vous parlera de son Aubois, et bien l'ancien conseil, l'ancien maire de Saint-Dionysie, Mickey Ogavatch, et on commence avec lui.

0: Donc Mickey, ouais, qui rabalate un morceau de bouche, une souque de bouche, pourquoi?
1: Mais pour c'est pour honorer Saint-Dièse, parce que puis ce bois, c'est un bois très dur.

0: où on fait des hautbois. On a un tourneur dans le village qui fait des hautbois avec ça, quoi. Voilà.
1: Comment
0: ça
1: s'appelle, hein?
0: Il s'appelle... Ah, essayez. Eric.
1: Qui fabrique des hautbois.
0: Voilà.
1: Et dans la procession, si y a quelques rabats, là, mais sa cadenne, vous traînez au bout d'une chaîne, donc avec ces trosses de fuste. Est-ce important pour vous de transmettre la culture des hautbois?
0: Oui, mais c'est important parce que c'est une musique traditionnelle et les traditions, il faut les conserver et puiser, disons, certaines ressources pour les faire perdurer, puis s'enrichir, parce qu'avec la fête de Bécagrin, avec la venue des hautbois, on a appris plein de choses, on a fait des danses du soufflé, enfin voilà, on a retrouvé certaines racines qu'on avait perdues.
1: Il y a tout plein de villages où le carnaval est réservé, la fête est réservée à les enfants et à les écoles. À qui, il y a maïque et maïque d'adultes, est-ce que l'école serait intéressée ou pensée pour participer?
0: À l'école, ils font l'association des parents d'élèves fait un carnaval, disons, en semaine. Ils l'ont fait il y a 15 jours. Voilà, mais on a essayé de leur faire une démonstration de bois avec le directeur d'école, sa complicité, disons. Voilà. On a une petite école de musique qui démarre, qui s'occupe Martine.
1: Super.
0: Ouais. Et dans nos locaux municipaux. Et je crois qu'il y a 7 ou 8 apprentis oboïstes.
1: Adieu, Mickaël. Bienvenue du train de Goulag.
0: Bonjour.
1: Tiens, qui à Saint-Dionysie, vers la Saint-Dièse, et une pausette. Bienvenue une bécaco. Qu'est-ce que le bécaco?
0: Bécagrin, c'est une boisson qu'on a mis au point dans les années 2009. On a de la culture d'abricots ici. Et puis, comme c'était la fête de Bécagrin, on a fait B de Bécagrin et Bécaco, abricot. Voilà.
1: Ah.
0: Et alors, c'est une boisson alcoolisée, bien sûr, qui fait autour de 16 degrés, qui est à la base de vin blanc et d'extrait d'abricot en liqueur et en sirop. Quoi. Voilà.
1: C'est la bégude de Saint-Dièse. À quelle fête ressemble même le campement d'Auboy? Est-ce vous qui l'avez initié?
0: Ben oui, à l'époque, j'étais maire du village et on a créé, cette fête pour mettre en avant, disons, le vécu de Bécagrin, qui est un berger, qui est devenu vigneron et qui a une légende. Il y a un livre qui a été écrit, disons, en 1939, qui retrace toute sa vie. Et ça nous a permis de faire différents tableaux, puisqu'il est né en 1868. On a parlé de la crise du ferroleur Serra, on a parlé de la méante de 1907. De la guerre de 14-18, voilà. Et c'est une fête qui a perduré pendant 12 ans, et avec le Covid, ça nous l'a un peu déstabilisé, et voilà, ça fait qu'elle est en sommeil. Mais on a conservé le volet Saint-Dièse, parce que les musiciens, ils viennent gracieusement, parce qu'ils aiment bien se retrouver et vénérer le Saint-Dièse qui est abrité à la mairie en permanence, quoi, voilà. Et qu'on sort pour les carnavals, disons, dans l'Hérault et sur le sud-ouest aussi. Quoi.
1: À qui, Jaume? Marie-Jo, bonjour à Saint-Dionysie.
2: Adieu.
3: Adieu.
1: Dites-moi des matins et des caves vistes dans ce récampement de Saint-Dièse.
2: Oh ben, il y avait une poulie de passeggiade. Ah, mais une fine des Ouistes.
1: Au Bouistaire.
2: Qui? Et donc, il y avait le San qui est au passeggiate.
1: Saint-Dièse.
3: Hein? Saint-Dièse.
2: Oh, Saint-Dièse. À qui?
1: Et
3: vers
1: les
3: grises,
1: est-ce que tu
3: fais rire Saint-Dièse? Eh bien, Louis-Dièse, une biaise des fâles, résonna la musique, la feste, la passeggiade, la procession. Donc,
1: inventer une géographie fantasieuse, c'est ça?
2: C'est une scène qui n'existe pas, c'est un domaine, et qui se force résolier. Et tu as bien qu'elle passe déjà de prendre un exemple comme une passe déjà de religieuse, mais qui repasse. Et tu as bien, surtout, s'il y a bio une carriole, là, une carriota, qui compte des maravillos.
1: Qui rébalave des bésingognes curieuses, un peu comme les merchants de la Gemitana. Dès qu'il y avait à qui dédigne?
2: Eh bien, d'un premier...
3: Du Saint-Dias.
2: C'est mieux qu'il y a bio... Bon, il y a une carriote, mais des...
1: Beaucoup le pourcentage aéré.
2: Oui. Qui Et donc, justement, donc, il y avait des causes au père éventuel au même d'Indre. Et c'est passé déjà, mais
1: il y avait des fioles, des poussiums magiques.
2: Ça resta à quelques endrets, c'est ce qu'on a restat, pour effectivement faire des causes. Et une de las causes extraordinaires, est-ce qu'il y avait des putengos pour aider les musiciens à faire les notes justes?
1: La journée de ces perseguis, ça met des conférences, des moments de convivialité. Et il y aura une balette à Castesser.
3: Oui, à Castesser, il y aura la chichoumaille
1: et Camboruta.
3: Coupe au Cambo. Coupe au Cambo.
1: Mais à qui venait d'Ausy une conférence d'un homme qui s'est dit Pierre Laurence et qui nous a fait un peu le répertoire des instruments qu'a inventoria.
3: Oh. Il y a force cause sur le boy, d'une partout, d'une gare et d'une zéraou.
4: Des remèdes extraordinaires.
5: À quoi, des remèdes à quoi?
6: C'est grave, docteur.
1: À l'amorosité.
4: Ah. À l'amorosité. Ah. Mais aussi...
7: Au couillonnage.
4: On peut régler toutes les fausses notes. Les
7: jacques. Alors, lui là,
4: le premier.
5: Non, aujourd'hui, non.
1: Adieu, Marine Cruzillac de la Fédération d'Auboy, c'est un qui à San Dionysie. Per la San Dièse, quel est le rôle de la Fédération d'Auboy, disait quelle récompense?
8: La Fédération d'Auboy a comme mission la promotion de l'instrument, de figure, mais aussi de soutenir. Les associations locales et c'est ici pour soutenir donc Rivace qui a organisé ici le mélo de carnaval la Seigneuse, et participant quand même à le financement. Il y a une grosse part de financement pagat par la fédération.
1: Ça fait longtemps qu'existit cette fédération et qu'elle s'active?
8: D'un pays 2019.
1: Et recampo des mondes de tous les passants d'Occitanie ou de Maillouin, comment marche?
8: Le Perpignan, Nîmes, c'est sûr, Nîmes et le Moutard. Je suis à Toulouse, je sais, il y a un satsang de Ramoujat, Maillemonde, de Maillemonde, de Tabé de la Pyrénées, mais.

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1: 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C'est un appartement.
0: À quoi bronzine au fort.
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0: C'est un instrument qui s'est dit au Mike et Mike, comme vous savez, à qui dans la mostre force intéressante du conseil départemental de Rao, à qui c'est dit au Mike d'une escasence, des festes votives, mais pas sous l'homme.
1: Oh, c'est joc de partout et surtout dans tout le Titanie ou tout. Et les obois sont différents, sont plus longs, plus larges, plus. Les chansons sont différentes, mais c'est le même instrument de partout. Et ça, c'est intéressant à quel récampement, parce que pour nous veiller, parce que c'est pas ici de se veiller tout le temps, de se veiller et de confronter un peu les causes. Là, il y a un type qui fait des anges et qui a commencé.
0: Qui vient de Perpignan.
1: Qui vient de Perpignan, c'est pas à faire, qu'il y a des temps et des travaux et des pratiques pour le faire.
0: Des
1: biais. Et demain, il y aura un type qui fait des obois en plastique.
0: Donc, 3D.
1: Un 3D, donc en un verre, et une autre qui fait des obois normales. Donc, c'est bien pour que continue. Pense que, vertadire au même, l'obois peut tout jouer. Le jour où il y aura des hautboys languedociens, hein, digne la musique au funk, rock and roll, digne la musique où il y a déjà des causes qui se font, hein, mais ça sera les gens découvriront une cause parce que c'est un instrument avec, c'est un instrument qui peut tout jouer. Donc Oscar, la venidure est entre nos tres mains.
2: Pense que la bouche de l'hautboy s'est distabée par la bouddhègue. Porte la bouche de la hautboy porte la langue occitane. Et la bouche de la bouddhègue de nos instruments, me semble que c'est portail de l'Occitanie, de la nostra langue, pensi.
0: Bon,
2: c'est un peu lyrique ce qu'ils disent, mais enfin.
0: Mais ne manquant des lyrismes, nous ne faisons pas apprendre, il n'y a pas de problème.
2: Voilà.
0: Comment est-ce vécu à cette Saint-Dièse 2025?
2: Eh bien, force au plat, parce que le que s'en occupe, Jackie ou Diguette, l'ancien conseil de la village d'Isio Tabé, bon, à cette fougette. Un peu spécial, c'est-à-dire qu'il y a bien une fun des groupes de qualité, bon, qui sont bien guts comme à quoi, gratis, per à. 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
0: Donc, faut des médias pour des enveloppes, c'est
2: qui,
0: le boulot.
2: Et à qui, sous force consciente, l'organisation d'Aki, de dire, bon, mais.
0: Merci.
2: 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Et bon, il s'acharen les choses qui viennent et d'essayer de trapper un peu de monnaie pour vous.
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2: 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Est-ce vrai que la Fédération des hautbois populaires, hautbois et compagnie en français, c'est dit, co-organisatrice de l'événement.
0: Amé
2: Rivache, l'association Rivache, c'est ce qu'ils disent, un partenariat. Oh. Et bon, c'est important. C'est important, d'accord. C'est-à-dire que la fédération est une fédération occitano-catalane, et qu'elle sache d'aller d'Indendrech, comme qui d'Ingar et Sribach qui portent les causes, à cette, qui il y a d'autres associations qui portent la cause d'Izerau, d'Illoutard, il y a la colle des Starnes qui sont venues, à Toulouse, il y a d'autres. Bon, et donc, et ça tient de la fédération, et ça tient d'en a un peu de partout de la région, de mettre en balou différents types d'hautbois populaires. Bon, il y a l'association Lagrange qui s'installe déjà, de Lot, de Lucercy, de toutes les autres qui.
0: Si as ben dit le 30 bouleg et venez d'aouzi, tout il les organise à Tours, mais vous va vous présenter ar un car des soci comme par exemple Jackie Philippe qui écrivait à cette biographie fantasie rouge de Saint-Diez et ta ben à la fête des Loud Boy, il y aura le groupe Nord qui jugera à Medio Selimba pour une entrevue, écoutez. Bonjour Jackie Philippe.
3: Bonjour.
0: Bienvenue dit le 30 bouleg. Dis-moi, Paola, San Dionisi, San Diez, c'est pas so bien à cet an 2025. Ça fait 10 ans qu'existis.
3: 10 ans, il y a 10 ans, en 2015, on a, avec Bruno Salange, enfin notre association Rivage, il y avait Bruno, moi et d'autres, on a imaginé, avec les gens de Saint-Dionysie, qu'on avait déjà contacté pour d'autres raisons, avec la Horde, avec
0: la Horde des Hautbois,
3: bien sûr, un final de Total Festival qu'on avait fait aussi dans Lavonnage, et à Saint-Dio, le maire de l'époque, qui est maintenant plus maire, mais qui continue à bien nous soutenir, donc Michel Gabatch, qui était un fan de Saint-Dièse, de la Saint-Blaise à Saint-Martial. Oh. Et donc, il était prêt à refaire un peu cette expérience. Il se trouvait que la fête avait périclité, s'était arrêtée. On l'a laissé au moins 5 ans. Là, on n'était pas des rapaces, on ne voulait pas voler leur truc. Mais bon, ça ne se faisait plus. Et donc, on s'est dit, ben voilà, on va lancer une rencontre de hautbois sur Saint-Dièse. Sur Saint-Dio, pardon, et en délirant, là, il y avait aussi Clément Baudry, on était plusieurs à délirer là-dessus, et on a imaginé ce Saint-Dièse.
0: Est-ce voilà. que là autour de cette même de géographie burlesque à l'entour du saint patron des Jugaïres et d'Auboy, avait fait deux journées de passe-carrière, de procession, oui. mais aussi des rencontres, des conférences, des petits concerts. À cette après-midi, il y aura encore une autre. Sont 12 jours, véritablement, des rencontres, mais des genres et des musiques, depuis le classique, fins à la musique des carrières, voilà. de Languedoc, Pyrénées. Fin c'est bien Rhône-Alpes avec les Bignoufou. C'est un programme gros quand même.
3: Ah oui. Et en plus, tous ces gens-là sont venus bénévolement. On a fait un petit effort au niveau de l'accueil, les repas et un peu de déplacement. Et puis ils sont venus très gentiment, complètement bénévolement, c'est admirable.
0: Est-ce qu'on pourrait imaginer un soutien financier
3: ça sera nécessaire, parce que j'arriverai pas à... Je dis pas qu'ils viendraient pas, mais je vais pas exagérer sur leur bénévolat, quoi. Il faut que les gens les accueillent bien, le mieux possible. Mais il faudra à un moment donné qu'on ait du financement. Sinon, effectivement, pour des raisons diverses, ça s'étiolera comme beaucoup de choses.
0: Et justement, oui, alors, hasard ou pas, car j'ai une camisette de la Radio Occitanie, oui. mais marqué Total Festun derrière.
3: Voilà.
0: Série Beléo, elle ne correspond pas exactement à la date de Total Festun, mais.
3: Non, là, j'ai eu le prix.
0: avec le t-shirt. Quand même.
3: Il était sur la pile. C'était sur le dessus. Sinon, c'était un t-shirt.
0: Voilà,
3: ça aurait pu être
0: un
3: rock ou. Voilà. Non, c'est oui. Je trouvais que c'était bien les couleurs et tout ça. C'est quand même. Ça reste très. Moi, je suis pas occitanophone. Mais par contre, voilà, on est issu d'une culture très occitane.
0: Avec Jamaï, il y a des gens qui parlent occitan, oui. Qui est acquis. Hein. Jamaï, il y a qui qui est à l'Astra. Il y a plus de gens ici qui parlent. Il y avait une centaine des gens à la procession de Queste Matin. Mais dès que nous pouvons souhaiter pour les impervenis, un caromail des d'ouverture,
3: compris.
0: Qu'est-ce qu'on peut souhaiter pour le développement de la Saint-Dièse?
3: Alors, le développement de la Saint-Dièse, beaucoup de hoboïstes ont joué le jeu. On n'est pas très nombreux. C'est-à-dire qu'on pourrait se dire qu'on pourrait être le double, mais je ne crois pas. Je ne pense pas qu'il y ait... Le double serait vraiment le taquet de ce qu'on pourrait réunir. Donc là, on est à peu près tous là.
0: Mais effectivement, il y a les Lubacs. Laurent Cavalier qui va voilà. Juste après, mais avec Nora, il y a quand même.
3: Oui, il y a beaucoup de monde, il y a un tas de formations. Maxence Camelin est malade, donc il n'a pas pu venir, il devait être là. Si on parle un peu, Denis Galvier de Sommières, Coriandre, joue à Pau, mais l'année dernière, il était là. Cette année, c'est la 10e année, Oscar. Et là, du monde.
0: Et on rencontre Tabin, des fabricants des zunzugnes, de hanches, des. Fabricant d'Auboy, des fustes de bois comme des PVC en 3D.
3: Ouais, ouais.
0: Donc c'est vrai qu'il y a quand même une transmission, il y a des ethnomusicologues, il y a des mondes qui sont passionnants. Hein,
3: moi j'ai voulu... c'était en fait, c'est quand même une rencontre de hoboïstes. Et on est entre nous. Après, moi j'ai voulu que ce soit ouvert au public, s'ils voulaient. Mais bon, je ne suis pas sûr qu'ils étaient très passionnés. Cette exposition qui a été faite par Pierre Laurence avec l'ODAC, donc le conseil départemental de l'Hérault, elle n'a pas été exposée depuis plus de 15 ans.
0: Et
3: c'est dommage. Et elle est très intéressante. Et moi, je ne l'avais pas vue depuis 15 ans, quoi. Peut-être plus. Voilà. Donc, il y avait ça, il y a les luthiers, les facteurs d'anches. Et tous sont venus avec. L'expo, on me l'a amené. Les gens, ils sont venus exprès pour l'amener, ils la ramènent.
0: Ah ouais, c'est magique, comme le clavecin hier, qui est arrivé à te faire magie. Ah, vous avez
3: un clavecin? T'as pas un clavecin? Ben non, moi, j'en ai pas. Ben moi, j'en ai un, je vous l'amène.
0: Elle arrive. Baroque, ouais.
3: Elle arrive, elle monte le clavecin. Elle l'accorde, il joue, elle repart parce qu'elle est très très occupée. Ah. Mais elle a mis, elle avait 4 heures, un créneau de 4 heures, elle l'a utilisé pour nous. Elle m'a même pas parlé de frais de déplacement, quoi. Donc, il y a des rats, il y en a, mais là, c'était vraiment la grande générosité, et ça, c'est ce que je suis fasciné par ça. Voilà.
0: Donc,
3: j'y comptais un peu. Mais quand même, on tous étonné.
0: Vous en rêvez, et ça l'a fait.
3: Je rêvais, voilà.
0: Donc, bon. Pour les éditions à venir,
3: On ne sait pas. Oui, moi, je voudrais que ça continue. Après, on ne pourra pas continuer sans moyens, peut-être. Là, on a mis, il y avait vraiment
0: les goûts. Et des joueurs en quart, tu amènes des ligames, mais ça, il y a peut-être des liens à développer avec le comité des fêtes ici, les obades du comité.
3: Peut-être. Alors, la mairie nous accueille. Alors là aussi, je les remercie énormément. Voilà. La mairie, au bar, il y avait le maire, le premier adjoint, sa femme, le troisième adjoint, l'ancien maire. Vraiment, ils étaient très partie prenante. Ils ont porté le Saint-Dièse et tout. C'était les porteurs, parce que les autres y jouaient. Vraiment, il y a une mise à disposition des places, des rues, du temple, de la salle municipale, etc., sans limite, du matériel, des tables, des assiettes, de toute la vaisselle, vraiment. Et ils sont occupés des petits-déj et tout. À 9h du matin, ils étaient sur le... jusqu'à minuit. Non, ça, il y a eu une cohésion et une générosité de participation énorme, quoi.
0: Voilà. Eh bien, super. Grand merci, Jackie. Et à la
3: Et à au revoir, Claudine, et à bientôt. Ah bah oui, je te tiendrai au courant de la suite. On en parlera. On n'a pas de projet précis, mais on voudrait bien que ça continue.
0: L'association Rivage est toute bien. Hein, c'est le monde qui sont intéressés. Pas d'une ces marques, ils peuvent s'inscrire et se renseigner auprès de Rivage.
3: Auprès de Rivage. Et puis, il y a quand même notre partenaire qui est la Fédération des Hautbois, dont Rivage fait partie, mais qui est plus vaste et qui va jusqu'à Toulouse, Perpignan, Le Tarn... Voilà.
0: Ben grand merci.
3: Merci, au revoir.
0: Adieu. Jocelyne Papoun, adieu. Bienvenue au Trento Bouleg.
3: Et adieu.
0: Bonjour. Chers acquis à San Dionysi per la Seine, dièse à Nasdjuga, mais la vostre formation Nora.
4: Les accords.
0: 13 musiciens.
4: 13 musiciens. Il y a Laurence Cavalier, Jean-Marc Pareille et Yeo, Jocelyne Papoun.
0: Mais pourquoi venez-vous à une feste de la Hautboy? Explique-moi.
4: C'est faite, comme on se dirait, toute seule une feste. Nord est une nouvelle formation qui jugant des bouddhègues. En fait, c'est une formation permestre à nous, la bouddhègue, la cornemuse ancestrale des montagnes negres. Et jugant un peu de graille, il est amé la bouddhègue, des saxophones baritons, la bumbo de Laura Guess, et cantant toutes les deux, ça me met Laurence. Et en fait, avec sous cas un peu, si c'est pas expliqué tout à coup, en fait, c'est des musiques autochtones.
0: Ah, ok.
4: C'est dit. Comme à coup, avec une sortie de la notion des musiques traditionnelles, qui souvent se dansent.
0: Ça fait partie des musiques dans le monde.
4: Ouais, exactement. Et qu'en fait, c'est une musique de vieille, faite avec des mélodies anciennes, et que c'est pour dire. Que c'est pour dire que c'est une musique autochtone.
0: Tu comprends. Ouais. Est-ce que vous avez participé, vous avez suivi le passo carrière, qui est un processus de sardièse? Une
4: mène de processus.
0: Qu'est-ce que vous avez pensé?
4: Eh bien, c'est amusant, parce que beaucoup se dire à quoi c'est un peu folle. Une cavourdise là de la carrière.
0: Explique-moi.
4: Faut vous expliquer tout à coup.
0: Dès que t'as pivé là, t'as semblé folle.
4: Ben, c'est une peau folle parce qu'il est une bière des maîtres à l'ounou, le grail et le cowboy des
0: Languedoc.
4: Des Languedoc, basse et avec une. Qu'est-ce dire une mène de cunariola, des
0: burlesques.
4: Ouais, burlesques, une peau baroque et une peau.
0: Comme par exemple l'Anche déçu.
4: Ouais, l'Anche déçu des jokes des mousses, comme à quoi, mais qui connaît bien la mitad de la carrière. Mais,
0: la Rondo Donax, qui est le nom scientifique de la canne des Provence.
4: Pas toutes ces guides avant, elle découvert à quoi, tout à quoi, cette thématique.
0: C'est une fresque, en
4: ouais, c'est une fresque. Et ce fresque, c'est plat.
0: Une veste de couneille, c'est quoi.
4: Ouais. Exactement.
0: Merci, Jocelyne. Beaucoup,
4: à tout à l'heure.

0: 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Il y aura Mathis Marie qui fabrique d'outboy traditionnel. Il y aura Elliot Claparède qui ne fabrique en 3D. Il y aura Alain Charrier qui enseigne l'outboy à la Conservatoire des Sept. Et il y aura le musicien Philippe Carcassès qui fait un petit album des musiques actuelles à mes d'outboy qui s'appelle Escapades. Escoutez. Fabien Carboum, bienvenue dans le 30 Bouleg, bonjour.
1: Bonjour.
0: Vous êtes facteur d'Anche.
1: Voilà, exactement. Alors, l'Anche, en fait, c'est le moteur du hautbois, c'est l'organe qui produit le son. Et un facteur d'Anche, donc, construit cet organe-là avec du roseau.
0: Des canaux des provinces,
1: Arondo-Donax, exactement, qu'on assemble parfois avec des cuivrés, parfois sans. Et il y a toute une technique qui permet de réaliser ces anches et d'avoir un son qui soit juste. Ces techniques, elles proviennent de savoir ancestral qui se transmet de facteur en facteur. Et donc, moi, j'ai commencé à faire des anches parce que un hautboïste doit savoir faire ses anches, et c'est ce qu'on m'a enseigné. Et il y a une vingtaine d'années, j'ai commencé à faire mes propres anches.
0: Quelle est-ce que vous enseignez, Taco, qu'un outboy, ça irait de faire ses
1: anches ? Tout seul. Ah ouais. Au départ, tout seul. Ensuite, j'ai rencontré Bruno Salançon. Et Bruno, ça a été mon maître pour les anches, pour les hautbois occitans. Et j'ai un grand respect du savoir qu'il m'a transmis et des dimensions qui ont été mises au point par Bruno et par d'autres oboïstes, et parce que c'est des anges qui marchent. Et voilà, donc mon travail, c'est de produire ces anches-là et de les offrir aux joueurs, aux musiciens. Et voilà, il faut améliorer en permanence ce savoir-faire qui est l'intelligence de la main, en fait. Hein. C'est un travail artisanal.
0: Les musiciens sont inquiets, sont à tout à vous demander. À quoi veut dire que les musiciens ne savent pas fabriquer ces anches ?
1: Il y a eu une perte de savoir de la part des musiciens. Contrairement aux oboïstes classiques, modernes, qui apprennent à fabriquer leurs propres anches et à les gratter dans les conservatoires, en musique traditionnelle, ça ne s'est pas fait. Et donc, le savoir-faire des musiciens s'est perdu. Après, il y a quand même des musiciens qui fabriquent leurs propres anches et qui savent les gratter. Mais actuellement, en termes de producteurs d'anches, sur une structure commerciale, dans le sud de la France, je suis le seul.
0: Ah ouais, donc avec des commandes d'un peu tout.
1: Voilà.
0: Est-ce qu'il y a une volonté de faire des formations pour former à relève des factures d'anches?
1: Alors, j'en profite pour rendre hommage au travail de Rivage, qui fait la promotion du hautbois languedocien et plus largement des hautbois languedociens, puisqu'il y en a plusieurs. Et donc, Rivage propose des stages où on apprend à monter les anches. Et moi, je leur ai conseillé de faire aussi des stages où on apprend aux musiciens à gratter leurs propres anches et à les régler par rapport à ce que je disais tout à l'heure, à leur technique de jeu et à leur morphologie, etc.

0: Baptiste Marie. Bonjour, bienvenue dans le train de Bouleg.
1: Eh bien, adieu.
0: Et si vous êtes ici à la San Dionisio d'Ingar pour le recampement des cowboys de San Diez, qu'est-ce que c'est facture d'instrument?
1: Oh, facture d'instrument, non. Que comme un métier, parce que je joue que studie toute cité à Custat, mais que je suis bertadier au passio, parce que me permet de partir d'une trosse de bouche ou d'une autobus et de faire un instrument qui marche, souvent qui marche au plat, des copes qui marchent en cap, mais normalement qui marche.
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1: 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Et donc à Tao et que comme encore que sont arrivés à instruments à fabriquer des imprimés déjà les espioules, les mulettes, les hanches en français et après une boîte en entier.
0: Ah tu disais espioules ou mulettes et donc ils disent un zunzun, il y a pas un nom.
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1: Alors, joue qu'après la facture instrumentale, et qu'après il y a un carreau de Claudie Romero, qui est maître de la facture instrumentale, parce que est qui montait dans les années 70, est allié d'être conservatoire de cité à Toulouse. Donc, il y a une pauvre institution. Et après, être qu'après la retirade, et qui continue avec ta tribalia, et après. Que m'enseignait que la facture instrumentale et que Kumako et oui que travaillais en caro à masse parce que travaillais en caro à 80 ans
0: wow.
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0: Quand de temps faut pour fabriquer un cowboy de qualité?
1: Alors, mais que va vous dire 21 ans parce que déjà et bouche la laine et bois c'est qu'à mes de 20 ans.
0: Tant qu'à quoi?
1: Ouais, parce que si que nous déjà bois que c'est pas tordre et donc à quoi que préférant déjà tens à tens et comme encore que hasem instruments qui sont de la meilleure qualité de ce que pouvons proposer.
0: Waouh.
1: Et donc que déjà c'est qu'à et bouche. Et après, Kekao Bira et tout à coq, il y a eu toute une série de causes de tahé. Et mon Kekou Menzi, par exemple, une série de, ça ne pas, de 4 ou 5 à Bouès, Kekao et Miro, une messe tahé, une série. C'est-à-dire que Hazem, il y a 15 ans d'instruments cada an, en wow. 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
0: Ah donc cada pièce fin final est une pièce de collection qui
1: est. Oui parce que déjà et bouche la matière première que cap la médiche à cada suscado à bois donc justement qui sont une pièce unique et tabé las cornos parce que utilisent banos des ébus las cornos des ébus et cada ouais. Parce qu'en fait, des copes qui sont utilisables d'ivoire, des copes qui sont utilisables de fer, de métal. Ouais.
0: Pas de joss, de mouton, non,
1: vertanièrement d'ivoire.
0: Oh,
1: par exemple, sur l'expo, ici, de Zabueses, qu'il y a Kenya, qui est écrit ivoire, hein, et qui est vertanièrement d'ivoire d'éléphant.
0: Ah, marre.
1: Et donc, utilisant banos des émus, surtout des copes fer ou plastique, mais vous plastique, il ne passera pas quoi, qui préfère les banos, parce que cada banos qui a eu. Une colorie spécifique, ce que balios d'instruments qui sont complètement uniques.
0: Eliott Claparède, bonjour.
2: Et bonjour.
0: Je suis ici à San Dionisio, la Saint-Diez, fête des hautbois, et vous faites des hautbois en 3D.
2: Oui, exactement. Voilà, j'ai été invité ici à la Saint-Diez par Rivage, par l'intermédiaire de Jackie. Pour venir exposer la fabrication de hautbois. Donc je suis venu avec une imprimante et différents modèles, donc plein de couleurs ou quoi, pour fabriquer les hautbois.
0: Comment est venu dans cette idée folle de faire l'impression des hautbois?
2: C'est venu, je dirais, d'opportunités. Un ami, Clément Chauvet, d'ailleurs que je salue, qui vient de la librairie La Bestiole à Viol-le-Fort, et qui est venu avec l'idée de vouloir fabriquer un hautbois en 3D. Il m'a dit, bah voilà, j'ai bien envie d'avoir un hautbois et tout ça, est-ce que tu pourrais me le faire? Et moi, j'ai relevé le défi et voilà, bah, là où j'en suis.
0: Avec relevat les côtes, comment avez-vous causé les dimensions du pavillon, tout à coup, c'était clair quand même.
2: Alors, bah, au niveau des dimensions, ça a été un hautbois qui a été, on va dire, normé. Déjà, le fichier avait déjà été fait, avait déjà été relevé et c'est Clément qui me l'a apporté. Et il a été justement testé par Alain Charrier, aussi que je salue, par la même occasion, de 7. Voilà.
0: Qui vient de gagner à la tombola,
2: qui vient de gagner le hautbois de la tombola de la Saint-Dièse, exactement.
0: Il y a des verts, il y a des roses, il y a des bleus, il y a des paillettes. Est-ce quiconque donne une côté peps à l'instrument ancien?
2: Oui, complètement. Je pense que j'essaye de jouer un petit peu là-dessus, effectivement, parce que il y a eu cette table ronde avec Mathis Marie d'ailleurs, qui est ici, qui est facteur d'instruments aussi, qui était ici à la Saint-Dièse. Et voilà, donc qui était d'ailleurs, c'était très intéressant justement cette table ronde parce qu'on a pu discuter autour de la complémentarité justement de son travail ainsi que du mien. Et justement, que ça soit pas considéré comme...
0: Des concurrents, bien sûr.
2: Voilà, complètement, parce que ça a pas du tout...
0: Alors, perdez qu'est-ce qu'on complémentaire, Digasmith ?
2: C'est complémentaire dans le sens où lui, il produit de... Il est facteur d'instruments qui est avec du bois, qui est vraiment travaillé. Il y a vraiment un savoir-faire qui
0: Calde
2: est...
0: Teng.
2: Voilà, qui a été vraiment initié par Claude Romero. Mm-hmm. Et à la différence de moi, là où c'est un hautbois qui a été déjà travaillé, on va dire, avec des cotes déjà normées. Donc c'est plus aussi dans le sens de faire du prototypage.
0: Un poste standard.
2: Voilà, s'il y a plus un standard c'est peut-être pas aussi pour les mêmes
0: musiciens.
2: Je dirais musiciens, après. Je dis ça, mais pourquoi pas? Enfin, ça, c'est aussi par rapport aux jeunes. Moi, j'ai cette démarche-là de faire ces hautbois-là pour des gens qui voudraient justement s'initier au hautbois et qui voudraient essayer justement. Donc, c'est pour ça. Avant d'aller commander peut-être chez Matisse.
0: Quand coûte à peu près un hautbois imprimé en 3D?
2: Un hautbois en 3D environ, voilà, il faut compter à peu près 220€ avec la boîte.
0: Ah, flamme. Voilà. Et donc c'est accessible, et ça, il y a un public et c'est commence au PSA.
2: Voilà.
0: Flamme. Bonjour Philippe Carcassès, bienvenue dans le 30 Bouleg. De que pensez-vous de cette manifestation?
3: En délai, donc parce que c'est agradable. Est nécessaire pour expandir la culture, pour ensacher d'expandir la culture occitane à qui dit l'oubiaï de l'oubiaï.
0: Il y a, savez, des professeurs, par exemple à 7, Alain Charrier, pardon, qui fait le professeur au conservatoire, pour transmettre, et à Nîmes, il y a une talier, mais Martine Marc. Est-ce que pensez-vous qu'il y aurait besoin d'augmenter l'offre pour les jeunes générations, les écoles, aussi sensibilisables et le monde en accord?
3: C'est quoi la question? Mais pose régulièrement taber la question, il y a l'offre et la demande. Est-ce que vous espérez une demande avant de préparer l'offre? Pourriez ou nous, quand d'avance ça et faire l'offre avant qu'il y ait des demandes. Et j'espère que le sport des publics dise un rôle de jouer, que je ne passe pas pour eux, de préparer encore mai. C'est-à-dire qu'à quelle culture, à quels instruments devraient être présents, présentés dans tous les domaines possibles, radio, internet, affiches, ce que vous voulez, pour que le monde puisse qu'on connaisse, parce que souvent le monde ne connaisse pas. Et à qui vendra ou vendra pas, mais quand il y a une offre.
0: Est-ce un son qui est identifié comme, par exemple, dans les manifestations des Bouvines, qui, dans les festes votives ou les targues, les joutes, mais les carnavals, bien, il y a d'autres moments qui se font dans la mostre, force bien faite, qui, où tu se faisais les conscrits, où tu as bien des noces, où tu les as oublié, la transhumance, tu as bien. Donc, ça fait partie du patrimoine vieux de transmettre.
3: Et bien, le cop des promos ou les instruments, d'autres occasions, par exemple, carnaval, balletti et concert. Ce qui manque un peu, c'est le concert. Et mai que mai, Marida, à quel son, a mis un autre son mai moderne.
0: La musique actuelle.
3: La musique actuelle. Et ce qui a bien capitat à un moment, a mis Mauresca, Francis Dub, qui a arrêté, c'est un match. Et à un moment, a mis Jugat, c'est un exemple. Mauresca a déjà gravat. Et cantat des cançons à mes interventions d'instruments de cuivre. Et avait remplacé tous les motifs de cuivre à mes d'auboy et à corps, pas ça, fausse plat. Et donc, dans le match, qu'est-ce
0: que c'est qu'il y a restat. 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
3: D'auboy catalans, mais
0: c'est d'instruments frères, c'est pour dire.
3: Oui, d'instruments frères. C'est-à-dire, la toque est de Marida, à quel son a mis des sonorités mai modernes. Et yo, ma toque particulière est un concert, un bien concert, per carrière et fatch.
0: Qu'est-ce bien dit le 30 boulegue? Grand merci à Louis pour la technique. Nous autres, nous retrouverons d'ici 15 jours au Dini Podcast, sur radioalliancepuce.fr. M'avez monde et tenez vous fier, au coquemin!
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1: Bonjour à toutes et à tous, Christina Silvero pour ce bulletin de NU Info. À la une, conflit au Moyen-Orient, l'ONU appelle à une désescalade militaire immédiate. Les minéraux critiques, moteurs de paix au carburant des conflits. Enfin, le porte-à-porte, volet essentiel de la sensibilisation dans la lutte contre Ebola en République démocratique du Congo. Les appels à la désescalade militaire entre les États-Unis et l'Iran se multiplient. Le chef de l'ONU avertit que le Moyen-Orient se trouve au bord d'une catastrophe dont les conséquences pourraient largement dépasser la région. Alors que les affrontements impliquent un nombre croissant d'acteurs et paralysent presque totalement le trafic dans le détroit d'Ormuz, les Nations Unies s'inquiètent du sort de milliers de marins bloqués en mer, des répercussions sur le commerce mondial, mais aussi de l'impact sur les populations civiles. Pour le commissaire des Nations Unies aux droits de l'homme, cette nouvelle escalade représente un énorme revers pour les civils. On écoute son porte-parole, Thamin Al-Khitan.
2: Comme l'a dit le haut-commissaire, cette reprise des hostilités au Moyen-Orient entre les États-Unis et l'Iran est un énorme revers pour les civils en Iran, dans la région et au-delà de la région, parce que ça sape les efforts de paix, ça aggrave l'instabilité et il faut que ça cesse. Il faut que cette guerre cesse, il faut un retour à un vrai cessez-le-feu et il faut aussi des enquêtes indépendantes et transparentes dans toutes les attaques qui ont tué des civils, qui ont touché l'infrastructure civile, que ce soit en Iran, dans les pays limitrophes, dans la région et ailleurs. Et il faut aussi s'assurer qu'il y a un passage fluide et facile pour toutes les commodités nécessaires, pour toutes les populations qui en ont besoin, pas que dans la région, mais aussi au-delà, dans d'autres régions du monde qui ont besoin de passages, de commodités pour survivre.
1: La demande mondiale de lithium, de cobalt, de nickel et de cuivre devrait tripler d'ici à 2030. Ces minerais critiques seront-ils le moteur de la transition énergétique ou les combustibles des conflits de demain? C'est l'une des questions examinées cette semaine par le Conseil de sécurité lors d'une réunion organisée par la République démocratique du Congo qui en assure la présidence. Pour le secrétaire général de l'ONU, cette ruée offre de réelles perspectives de développement aux pays producteurs. Mais elle alimente aussi des rivalités géopolitiques, l'exploitation illicite des ressources naturelles et le financement des groupes armés. Une réalité que connaît bien l'Est de la République démocratique du Congo. Forte de cette expérience, Kinshasa propose une nouvelle doctrine pour faire des ressources naturelles un levier de paix, fondée notamment sur des partenariats mutuellement bénéfiques et une gouvernance ancrée localement. On écoute la ministre congolaise des Affaires étrangères, Thérèse Kayikwamba Wagner.
3: Le premier est le respect effectif de la souveraineté permanente des États sur leurs ressources naturelles. Aucun peuple ne devrait voir ses richesses exploitées au profit de groupes armés, de réseaux criminels ou d'intérêts qui échappent à son contrôle. Le deuxième est la transparence des chaînes d'approvisionnement. État producteur, pays de transit, entreprises, investisseurs et consommateurs partagent la responsabilité de garantir l'origine licite des ressources qui alimentent les technologies du futur. Le troisième est le renforcement des mécanismes de traçabilité, de certification, de diligence raisonnable et de redevabilité, afin de protéger les communautés, de soutenir les États producteurs et de responsabiliser tous les acteurs de la chaîne de valeur. Le quatrième est la lutte contre l'impunité économique. Ceux qui financent les conflits par l'exploitation illégale des ressources naturelles doivent répondre de leurs actes. Tant que les économies de prédation demeureront plus rentables que le respect du droit, la paix restera fragile.
1: Épidémie d'Ebola à Bundibugyo, la situation continue de se dégrader en République démocratique du Congo. Le pays recense désormais près de 3000 cas. Cette semaine, le seuil des 1200 décès a été franchi, tandis que 519 personnes ont été guéries. Dans ce contexte, le porte-à-porte mené par des volontaires de la Croix-Rouge reste l'un des piliers pour sensibiliser les communautés et freiner la propagation du virus. Témoignage d'Alfonso Lucana, volontaire de la Croix-Rouge à Bunia, au micro de Priscilla Lecomte.
4: Nous sommes dans le quartier Kasegua. Nous sommes venus avec notre équipe volontaire secouriste. C'est comme le travail de routine que nous faisons tous les jours. Nous faisons ce qu'on appelle visite à domicile, de ménage à ménage. C'est pour expliquer aux membres de famille que nous trouvons comment la maladie du virus à Ebola peut contaminer. Nous parlons avec eux sur la manipulation des corps, c'est ce qui est dangereux. Et nous les encourageons chaque fois à aller se soigner à l'hôpital, au cas où il y a par exemple les symptômes de maladie. Tout ça, nous faisons dans le but de faire comprendre aux gens que c'est une maladie vraiment discrète, très discrète. Parce que les symptômes, lorsque nous voyons les symptômes, ça ressemble toujours à ce que nous avons ordinairement comme le malaria ici, le paludisme. D'ailleurs, c'est ça ce qui pousse aussi beaucoup de gens à se cacher à la maison et puis il y a automédication. Cette automédication, ça a comme conséquence, à un moment donné, quand la maladie se développe davantage, les gens ont tendance à venir en retard. Et quand ils arrivent en retard comme ça, ils arrivent à un stade qui est dangereux et ils sont exposés à la mort. Alors ensuite, on commence à développer des rumeurs et on commence à développer aussi des attitudes non réceptives de ce que nous vivons dans la communauté.
1: Voilà, fin de ce bulletin de Nuinfo. Merci de votre fidélité. À bientôt. 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
14: Bonjour, bonjour à tous. Clap Cinéma de Jean-Max. Bonjour Jean-Max.
15: Bonjour Sylviane.
14: Notre éminent spécialiste et cinéphile Jean-Max Méjean, toujours présent au moment juillet avec la canicule. Il paraît qu'il y a beaucoup de fréquentation dans les salles de cinéma puisque c'est climatisé.
15: Puis en plus, il y avait eu la fête du cinéma.
14: Et en plus, il y avait eu la fête du cinéma.
15: Donc les gens, pour 5 euros, avaient un beau film. Et puis j'ai entendu dire qu'il y a des cinémas à Paris qui...
14: Gratuits.
15: Ouais, gratuits, oui, à une certaine heure, évidemment.
14: Pour que les gens résistent à cette canicule. Alors, nous, on va faire très chaud dans cette émission, puisque vous avez choisi comme sujet en juillet, on se demande pourquoi, la Révolution française.
15: Mais oui, on se demande bien pourquoi, quelle drôle d'idée, parce que le 14 juillet, je ne sais pas trop à quoi ça correspond.
14: Oh, je suis sûre qu'il y a des personnes qui ne savent plus. Hein.
15: Ah bon, ben, donc c'est la fête nationale.
14: Le bal des pompiers, peut-être qu'ils connaissent.
15: Le bal des pompiers, oui. J'ai acheté un ticket à la Tombola à Paris, j'ai gagné une couverture de survie.
14: Ah, ben écoutez,
15: ça pourra me servir.
14: Pour mettre sous vos Velux, là, pour avoir moins chaud.
15: Un peu moins chaud.
14: Parce qu'il paraît que cette canicule va durer. Donc, allez au cinéma. Alors, les films sur la Révolution, il y en a beaucoup. Il y en a beaucoup qu'on aime beaucoup.
15: Il y en a beaucoup qu'on aime beaucoup. Il y en a encore plus que ce qu'on a marqué, qu'on a cherché. Mais bon, on s'est contenté de surtout parler de ceux qu'on aime bien ou
14: sûr,
15: de ceux qui sont incontournables, on va dire.
14: Et alors, pour nous mettre dans l'ambiance, c'est indispensable d'écouter, bien sûr, Édith Piaf hein, dans le « Ah, ça ira, ça ira, ça ira, ça ira ». Accroché, ça m'avait beaucoup
15: Guité.
14: Marqué, accroché à ces grilles de Versailles.
15: Bah, oui, parce que quand sont arrivés les poissonnières, tous les gens qui voulaient que le roi disparaisse, et donc, c'est le film de Sacha Guitry, « Si Versailles m'était compté ».
14: Dont on ne parlera pas. Donc, ça ira, et ensuite, on parle des films qu'on a aimés.
16: Yeah.
6: et qu'ils entretiennent des cadavres.

0: est-ce qu'on, Jean-Marc, est-ce qu'on le fait dans l'ordre chronologique? Est-ce qu'on le fait dans l'ordre de, d'amour de, du film? Bah, vous les avez notés d'un point de vue chronologique?
1: Moi, je commencerai bien quand même par La Marseillaise de Jean Renoir,
0: oui.
1: 1938, qui est quand même un incontournable, qui a été financé par la CGT. Et Jean Renoir étant de gauche, tout le monde le sait, donc... Je trouve que, d'abord, Jean Renoir, c'est un de nos plus grands cinéastes. Et puis, en plus, c'est un film qui est, comment dire, une déclaration d'amour à la Révolution. Je ne sais pas, c'est vrai, tout à l'heure, vous disiez que les gens, et peut-être ils se souviennent même plus que c'est que le 14 juillet, à part une journée fériée. Mais c'est quand même, le 14 juillet 1789, c'est le début du changement complet. On est passé de l'ancien régime à ce moment-là, on ne savait pas à quoi. Mm-hmm. Enfin, c'est un changement. Parce c'est que le roi, on ne lui a pas coupé la tête
0: tout de
1: le
0: suite.
1: 14 juillet. Hein. Je crois qu'il y a des gens qui croient ça, mais non.
0: Non, mais c'est pour cela d'ailleurs que lors de la célébration du bicentenaire de la Révolution française, beaucoup de personnes, beaucoup d'historiens avaient préféré le fêter en 1992.
1: Voilà, oui.
0: Parce que c'est là où on avait vraiment... instituer la République.
1: Mais en même temps, la prise de la Bastille...
0: C'est un point de départ.
1: Voilà.
0: Donc, mais en 89, avait eu un film très pédagogique, La Révolution française,
1: oui.
0: De Robert Enrico, en deux parties.
1: Voilà, moi je l'ai fait beaucoup avec mes élèves.
0: Moi aussi.
1: Ben voilà, parce qu'en fait... C'est un très beau film. C'est bon, comme vous disiez, c'est pédagogique, mais en même temps, justement, moi, j'ai rien contre la pédagogie quand elle est bien
0: c'était
1: faite.
0: C'était très vrai, très.
1: C'était très vrai.
0: Véridique,
1: c'était magistralement interprété, filmé académiquement, mais sans fausse note.
0: Et je trouve que les acteurs choisis n'étaient pas caricaturaux, parce qu'on voit toujours un Robespierre très guindé, et un Danton. Vraiment épicurien. Là, je trouve que c'était très,
1: oui, c'est vrai.
0: C'était très nuancé. Un beau Camille Desmoulins. Enfin, moi, j'ai souvenir vraiment de ce film.
1: Et en plus, avec de l'émotion et sans parti pris. Enfin, c'était pas un film non plus larmoyant. C'était pas un film. Ils n'avaient pas fait comme une sitcom. Mais ça avait beaucoup d'impact sur les élèves, j'ai trouvé, pour bien comprendre ce changement complet de régime, quoi, en fait. Hein.
0: Alors que, je vois, vous avez noté Les Mariés de l'an 2 de Jean-Paul Rapeneau en 71.
1: Ah oui.
0: Bon, c'était pas du tout la même chose.
1: Non, c'est pas du tout, mais faut pas non plus le...
0: Ah, mais je le dévalorise
1: non,
0: pas, non.
1: Parce qu'il y avait Belmondo, d'ailleurs. Lui, Rapeneau, c'est toujours un brillant directeur d'acteur. Il y a toujours plein de péripéties, de... Voilà, c'est enlevé, voilà. Ce sont des films enlevés et qui permettent de se faire une idée aussi de la vie à cette époque-là.
0: C'est vrai que les costumes sont toujours très bien représentés. Ça, les lieux de tournage, hein, c'est vrai qu'on ne parle pas assez des lieux de tournage. Moi, j'aime bien, à la fin des films, voir toujours où ça a été filmé.
1: Oui, oui.
0: Parce que... On cherche à reconnaître, ah ben là, c'était là ou là, et c'est pas du tout où on pensait.
1: Exactement. Et alors maintenant, c'est beaucoup plus facile, puisque les régions sont souvent coproductrices, donc avec le soutien de la région. Donc du coup, on se prend moins la tête pour savoir. Mmh. Alors notre chouchou à tous les deux, c'est...
0: celui la nuit de Varenne.
1: Voilà, de Torres Cola, avec Marcello Mastroianni dans le rôle de Casanova. Mm. Alors là, je crois qu'on est d'accord, c'est un chef-d'œuvre.
0: C'est un
1: chef-d'œuvre. Oui. Alors évidemment, ça, le titre l'indique, ça raconte
0: c'est
1: donc
0: la fuite
1: à Varenne du roi Louis XVI, sa femme et les enfants et une partie de la cour, peut-être pas toute la cour.
0: Voilà.
1: Mais c'est très bien vu parce que...
0: Oui, le décalage entre la vraie vie du monde paysan et puis ces personnes qui...
1: Quand ils arrivent dans le café aussi, mais c'est vraiment... On s'y croirait.
0: Et l'anecdote, moi, que je raconte souvent, et que les gens disent, c'est pas possible, qu'en fait, on l'avait reconnu grâce à la pièce, à son profil.
1: Oui, voilà, avec
0: le profil
1: sur la pièce.
0: Il n'y avait pas de télévision, il n'y avait rien du tout.
1: À l'époque, oui. Puis les gens du peuple n'avaient pas de tableau chez eux, évidemment. Ouais. Un tableau, c'était trop cher.
0: Ah,
1: donc ils l'ont reconnu grâce à son profil de médaille, comme on dit.
0: Oui, oui. Et c'est véridique. Alors vous dites là, on a un chouchou commun, La Nuit de Varenne. Est-ce que le Danton d'Andrzej Wajda aussi
1: j'adore. Avec Gérard Depardieu. Gérard Depardieu, je crois qu'il est au sommet de son art, là, parce qu'il arrive à être Danton. ce révolutionnaire qui va avoir, pendant la terreur, la tête tranchée, quoi.
0: Ouais.
1: C'est... Moi, je ne sais pas, quand j'étais enfant ou adolescent, je ne comprenais pas que la Révolution française soit arrivée à...
0: Bah vous à qui de êtes telles horreurs.
1: Voilà, à la terreur. Mmh. Parce que c'est pour ça qu'il faut se méfier. Dans chaque fois, on veut toujours se venger des dirigeants, parce que la plupart du temps, on les hait, ils nous méprisent, ils nous volent notre argent, etc. Mais le problème, c'est dès qu'on en... c'est pour ça qu'il ne faut pas trop jouer avec le peuple non plus. Parce que dès que... Voilà, maintenant, je trouve... Je ne sais pas si ça se referait comme ça, la Révolution française, je ne sais pas.
0: Ben là, il y avait vraiment une telle misère. Bon, vous pourriez me dire, me répondre, il y a une telle misère actuellement.
1: Mais il y en a une aussi, mais elle est différente.
0: Ouais. Et puis, il y avait là la famine, hein, parce qu'il ne faut pas
1: oublier
0: que la Révolution française, c'est la famine. Hein. Il
1: n'y
0: avait vraiment rien à manger.
1: Hein. Non, et puis aussi les bourgeois qui voulaient prendre le pouvoir.
0: Et oui.
1: Mais ils s'en sont servis pour renverser la monarchie et instaurer un régime qui leur était beaucoup, beaucoup plus favorable. Ça,
0: pour
1: il ne faut
0: après,
1: pas non plus l'oublier.
0: Hein. À Napoléon et prendre des particules,
1: voilà,
0: vivre.
1: Et recommencer. Comme... Et puis c'est maintenant, quand on voit comment fonctionne l'Élysée, on se dit que finalement, puisque Macron organise des fêtes au château de Versailles, on ne voit pas trop la différence. Hein.
0: Ouais. Alors, donc révolution, mais des révolutions à toutes les époques, puisque là, on parle un peu de notre époque. Et
1: on
0: vous souvenez
1: Chouan, non?
0: Non, j'allais parler de notre pause musicale avec après...

0: C'était un provocateur, Serge Gainsbourg, mais il n'y avait quand même pas de quoi
1: voilà. Fouetter un chat. Comme
0: voilà, ni mais fouetter bon, moi, un j'ai... chat, ni...
1: Moi, mais... ça me plaît qu'on l'écoute, parce que
0: oui, bah,
1: c'est une façon aussi de désacraliser.
0: Non, mais je pensais pas que vous vouliez parler d'une musique.
1: Et puis, il y a des polémiques aussi sur cette fameuse phrase très, très violente dans la Marseillaise. Il y en a qui veulent changer les paroles, bon, etc., etc. Là, on parle cinéma, on ne va pas polémiquer. Donc, on écoute un peu de Gainsbourg.

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1: Alors sur Radio Alliance Plus, avec Jean-Marc Méjean, nous parlons de la Révolution française au cinéma. On a déjà évoqué plusieurs films. Et vous pensiez avant Gainsbourg que j'allais parler des chouans.
2: Voilà,
1: de
2: parce
1: Philippe
2: que vous aviez dit d'autres époques. Alors effectivement, les chouans, c'est encore autre chose. Hein. C'est une révolution, enfin une révolution, une révolte, mais de la Vendée, c'est-à-dire de la France traditionnelle,
1: bretonne, catholique, vendéenne, pardon,
2: et comment dirais-je, paysanne aussi, paysanne. Qui se révolte contre le pouvoir royal, en fait.
1: Et où il y a une répression absolument terrible. Et ce n'est pas du tout comparable au Marié de l'an 2, mais je trouve qu'il y a ce côté épique hein, dans les chouans.
2: C'est Philippe de Broca, tout à l'heure c'était Jean-Paul Rappeneau. Mais Philippe de Broca, c'est un film de 1988 qui était aussi un spécialiste de ces films. On conduit en costume avec beaucoup de mise en scène, beaucoup de rebondissements, beaucoup d'actions. Moi je le recommanderais à des élèves, par exemple, s'ils veulent se faire une idée plus précise de ce que c'est que la chouannerie.
1: Ouais. Oh, je sais que j'avais été très, très marquée quand j'avais été visiter les mémoriaux chouans. Vous voyez vraiment des plaques de gens qui ont été exécutés et vous voyez des familles avec les âges à côté. Et il y avait des bébés, il y avait vraiment. Ça m'avait vraiment impressionné.
2: Ça fait penser un petit peu à des exterminations comme la Shoah. Quand on va à Paris au mémorial.
1: Oui, cette liste.
2: Ça glace le sang.
1: Il ne faut pas oublier que la Révolution française, c'est quelque chose de très violent. De terreur. Alors, moi, j'allais parler au contraire au niveau de la terreur. Il y a un autre aspect de la Révolution française qui m'a toujours beaucoup marqué. C'est un peu la personnalité de Marie-Antoinette.
2: Hein. Oui, voilà.
1: Et Le Marie-Antoinette de Sofia Coppola en 2006.
2: Mon film préféré, celui-ci.
1: M'a un peu déstabilisé, moi, mais m'a beaucoup intéressé tout de même.
2: Et vous a déstabilisé, pourquoi ? Parce qu'elle a l'air de.
1: Elle a l'air toute mignonne.
2: Voilà,
1: toute...
2: c'est ça, de dédouaner un petit peu. Parce qu'en fait, il faut dire, c'est pas moi qui vais vous l'apprendre. Quand même, au moment de la Révolution, ça a été précédé par. Il y avait l'affaire du collier. Et il y avait également. La fuite à Varennes, mais il y avait bien avant. Toutes les satires sur Marie-Antoinette étaient détestées. Ouais. Elle était détestée. Là, elle est présentée un peu comme une viveuse, un petit peu...
1: Les parties de cartes.
2: Les parties
1: les bonbons,
2: de cartes, les soirées,
1: sucreries.
2: Les sucreries, les escarpins loup-boutins, parce qu'il y a plein d'anachronismes dans le film qui sont évidemment voulus. Ouais. Il y a les petits macarons la durée. Voilà. Alors, moi...
1: Seriez-vous gourmand ?
2: Oui, un peu, oui. Non, mais en même temps, ça allait bien avec le film parce que.
1: J'ai pas dit que je n'ai pas aimé, mais j'étais un petit peu surprise parce que moi, Marie-Antoinette, elle est un peu un bouc émissaire et puis je vois cette femme très jeune quand elle est dans le chariot pour aller à la guillotine après ses mois de captivité. Et puis je vois.

0: toujours, je ne sais plus dans quel film c'est, quand elle quitte l'Autriche, on la déshabille complètement, il faut qu'elle n'ait plus rien d'autrichien. Elle arrive, elle ne parle pas français, elle ne connaît pas son futur mari. Je me dis, mais quel choc, quel traumatisme. Et moi, je vois ce côté humain. Et notre Marie-Antoinette, là, de Sofia Coppola, elle a l'air d'avoir bien...
1: Oui, elle, ben,
0: bien
1: elle
0: récupéré.
1: A, oui, elle a un côté un peu les viveuses des années 90, vous savez, qui se rendaient dans les nightclubs, qui participaient à des soirées, parce qu'il y a une soirée d'ailleurs, il y a plein d'anachronismes. Il hein. y a des soirées où on entend de la musique de cette époque-là.
0: Alors, il y a un film que vous avez noté, Jean-Marc, je vais avouer que
1: Un peuple et son roi.
0: Ouais, je ne connais pas du tout. Alors, de Pierre Scholler, oui, 2018.
1: Oui, alors là, c'est beaucoup plus sérieux. On n'est pas dans le... On n'est pas dans la faribole, un petit peu comme avec Sofia Coppola. Mais c'est, elle ne veut pas dédouaner Marie-Antoinette. Hein. Elle donne son interprétation de la vie à la cour. Non, là, Un peuple et son roi, c'est beaucoup plus sérieux. C'est la relation qu'entretient le peuple français vis-à-vis de son roi. Et c'est comme un parricide, en fait, quand on coupe la tête à ce père. À cet, un mauvais père. C'est, enfin, c'est un mauvais père, oui. C'est un père dominateur. Hein. Alors après, ça, c'est plutôt sur le plan psychanalytique. Pourquoi aller jusqu'à couper la tête de son roi ? C'est quand même, c'est quand même assez... Je sais bien que la guillotine avait été inventée.
0: Il y a eu un antécédent en Angleterre. Hein, donc
1: oui, c'est vrai.
0: Il avait été décapité.
1: Mais, alors, ils se sont... La guillotine, on ne l'a pas inventée pour aller couper la tête des princes, des rois et autres.
0: Est-ce que c'était vraiment nécessaire, en fait ? C'est ça qu'on peut se poser comme question.
1: Alors, je ne sais pas.
0: En fait, ça a permis l'alliance de tous les pays. Hein. Si on n'avait pas coupé la tête de Louis XVI... Peut-être qu'il n'y aurait pas eu toute cette alliance contre la France.
1: Oui, mais ils avaient certainement peur que le roi, avec les alliances qu'il avait, parce que c'est pour ça que les rois se mariaient entre familles, d'autres. Bah, ils avaient peur que ce qui s'est passé avec la fuite à Varennes, que ça recommence, qu'ils veuillent remonter sur le trône. Là, c'était une façon, tac, de couper complètement. Et sinon, il y a les adieux à la reine.
0: Oui, j'allais dire, on n'en a pas parlé. Ah, c'est beau.
1: Ah, c'est magnifique, voilà. Ah, elle ne peut pas dire autre chose. Parce
0: 2012,
1: que...
0: oui. Mais il y a beaucoup d'autres films, mais ce qui est assez extraordinaire,
1: beaucoup,
0: c'est que chaque réalisateur a son point de vue, a sa façon de... peut-être qu'on va faire un film dans un mode, vous savez, comme les opéras qui se passent dans des époques contemporaines, dans des décors contemporains, une révolution française...
1: Ça n'a pas déjà été fait, non ?
0: Peut-être.
1: C'est-à-dire la mettre dans des...
0: Dans une autre époque.
1: Oui, mais justement... Je ne sais pas si ça se passerait de la même façon.
0: Ouais. Oui, mais c'est toujours intéressant. Et puis le cinéma, il est toujours là pour nous faire réfléchir. Alors, nous avons consacré une grande partie de cette émission à la Révolution française au cinéma.
1: Noblesse oblige. Hein.
0: Vous allez nous parler des sorties, bien sûr, de juillet. Et puis d'autres chouchous. Et vous avez choisi une musique. Expliquez-nous pourquoi vous avez choisi Histoire d'amour de Dalida.
1: Alors, parce qu'il y a un film qui sort en juillet, qui sort à la fin du mois de juillet, qui s'appelle Les Matins Merveilleux, qui a été présenté hors compétition à Cannes. Et c'est ce genre de film, comment on pourrait dire, feel good movie, vous savez, ces films où on se sent bien, en fait. Bon, c'est une histoire qui... Une jeune fille qui découvre à la mort de sa grand-mère qu'elle avait de nombreux disques, 33 tours et 45 tours. Et mystérieusement, la grand-mère lui a dit « Apporte-les à un certain monsieur qui habite sur la Côte d'Azur. » Donc cette fille qui avait une vie tout à fait étriquée, je ne raconte plus. Elle part dans le midi de la France et sa vie va changer. Et le film est ponctué. C'est un genre un peu comme tous les... Chaque année à Cannes, il y en a un qui sort comme ça. Hein. Il y avait eu Annette, par exemple, de Léos Carax. Un genre de comédie musicale. Et c'est India Air que j'ai découverte.
0: Oh, c'est une très bonne actrice.
1: Excellente actrice, mais là, dans la comédie, elle est encore plus excellente. Et Eric Cantona qui joue le rôle de cette amie de sa mamie qu'elle doit retrouver. Et elle chante... un karaoké, d'ailleurs j'espère qu'on va en sortir un disque, elle chante « Mon ami la rose » de Françoise Hardy. Mais je n'ai pas choisi ça, j'ai choisi une autre chanson qu'on entend dans le film et qui donne justement le titre, hein, puisque le film s'appelle « Les matins merveilleux » et c'est des mots qu'on entendra chez...
0: Dalida.
1: Voilà, merci.
0: Tout ça c'est très réfléchi.
1: Donc on l'écoute.
0: On l'écoute.

0: Alors, nous avons parlé de ce chouchou Les Matins Merveilleux en sortie de juillet. Il y a également alors, l'Odyssée de Christopher Nolan. Alors, je vais vous dire carrément, j'ai vu la bande-annonce, j'irai pas le voir.
1: Bon, moi, je l'ai vu. Mais moi, alors, vous voyez, bon, est-ce que je peux me permettre de donner mon avis un petit peu ?
0: Mais bien sûr.
1: Je trouve que c'est trop sombre. Sombre, je parle sur l'étalonnage. Hein.
0: Ouais. Et,
1: moi, en fait, bon, peut-être l'Iliade, je la verrais dans les sombres, mais l'Odyssée, pour moi, c'est assez solaire.
0: Lumineux,
1: parce que,
0: oui.
1: Mais oui, c'est le chemin d'un homme pour retrouver sa femme.
0: Mmh.
1: C'est quand même merveilleux comme histoire.
0: Donc
1: alors, ça se passe
0: ça
1: souvent dans des cavernes, dans des sous-sols, la nuit avec des torches, je sais pas.
0: Ah, mais moi, j'ai eu l'impression de voir un blockbuster, vous voyez, avec des super-héros, enfin les extraits.
1: Bon, donc ça Christopher pas... Nolan, c'est toujours un peu comme ça quand même. Bon. Hein, c'est quand même pas, c'est un peu ploum-ploum. Hein.
0: Enfin, chacun peut décider d'aller le voir. Hein, je ne critiquerai pas. Par contre, le film de la Comédie Française, alors là, je vais me précipiter.
1: Oui, ben ça, c'est très, très.
0: Il passait hier dans l'émission C'est à vous, que j'apprécie pas spécialement, mais il y avait. Stoker, je ne sais plus son prénom brusquement. Il y avait trois acteurs et Marina Hans, je ne sais plus son prénom alors que j'adore cet acteur, Stoker. Et c'était vraiment extraordinaire de les entendre parler. Et puis moi, je vais régulièrement au cinéma Pathé ou Kinépolis Nîmes pour voir les retransmissions de la Comédie Française.
1: Eh ben oui,
0: là, j'ai vu un Cid magnifique.
1: Il y avait des femmes savantes qui étaient formidables.
0: Ah ben j'ai moins aimé.
1: Ah, moi j'avais adoré.
0: J'ai vu Hamlet, alors là, un choc absolument extraordinaire. Donc ce film de la Comédie Française, ils sont tous là.
1: Alors il y a le passage aussi qui est très drôle, qui est quand il y a une actrice un peu en retard, la pièce va commencer, elle oublie son badge. Et celui qui est à l'entrée, il ne veut pas la laisser passer parce qu'elle n'a pas son badge. En lui disant, bon voilà, ben c'est très comique. Voilà, moi, ça m'avait fait penser, en plus drôle quand même.
0: Ah, vous l'avez déjà vu, moi j'ai vu que la bande-annonce.
1: M'a fait penser un petit peu au film de Christophe Honoré qu'il avait fait justement pendant le Covid sur justement la Comédie Française. Et en fait, c'est vrai, c'est bien maintenant que la Comédie Française soit un peu...
0: Dépoussiérée.
1: Voilà. Moi, j'aime pas trop dépoussiérée parce qu'elle n'était pas poussiéreuse. Mais qu'on la mette un petit peu... accessible à tout le monde. Voilà, que ce soit pas le temple secret pour les initiés, les adeptes, vous voyez.
0: Enfin, ce sont des acteurs. Ce qui reste tout de même, ce sont les acteurs. C'est le jeu. En plus, au cinéma, vous voyez vraiment des gros plans et vous voyez combien ils sont... vraiment...
1: Ils sont d'un talent...
0: Un talent vraiment extraordinaire. Alors, il y a une autre sortie que vous avez citée. Alors, je ne vois pas du tout ce que c'est.
1: Eh bien, justement, je ne le conseille pas quand même à tout le monde. Parce que, alors, vous avez déjà vu des films de Greg Araki ?
0: Ben non.
1: Pardon, je me suis encore trompé. C'est Greg Araki.
0: Araki.
1: Ça fait penser un petit peu au Raki. Turc. Alors, en fait, c'est un provocateur, lui, un réalisateur américain provocateur. Il n'avait pas fait de film depuis 14 ans et là, I Want to Sex, il fait de façon, comment dire, complètement déjantée, mais aussi, on va pas dire pornographique, mais très osée quand même, de les 11 nuances de Grey, vous savez.
0: Sur
1: les rapports sado-maso entre une maîtresse, on paraît qu'on appelle ça une maîtresse, la femme qui domine les hommes, et qui est une grande star. Alors, c'est un genre de Madonna. Et voilà, et pendant 1h40, vous allez voir ces relations. Alors, il faut avoir le cœur bien accroché quand même. Mais c'est très, très, au niveau des images et tout, c'est très anti-warholien, vous voyez.
0: Ouais.
1: Au niveau de la mise en scène, c'est... Mais il y a quand même des scènes... Pour un public averti.
0: Averti.
1: Voilà.
0: Alors, on va finir par autre chouchou. C'est notre histoire,
1: film.
0: Chronique du Caire, par Abbé Chofki.
1: On peut en parler tout de suite de ce film. Alors, ça, c'est un film égyptien qui nous ramène vers l'époque du cinéma égyptien, Youssef Chahine, tous ces grands du cinéma. Vous savez que c'était le plus grand cinéma du monde, le cinéma égyptien, qui a un peu perdu. Et là, alors là, franchement, c'est la grosse surprise. Donc, il est sorti le 1er juillet, donc je vous le recommande. C'est un film qui...
0: À voir
1: et qui est une épopée, l'épopée d'une famille. C'est un genre d'Amarcord.
0: D'accord. Ben merci à vous Jean-Max pour ce mois de juillet. S'il continue de faire très chaud, ben nous allons hanter les salles de cinéma climatisées. et on se retrouve pour le mois d'août.
1: Merci et bonnes vacances.
0: Merci, merci.

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2: Bonjour à toutes et à tous, RFI à Paris, il est 18h.
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2: Mercredi 29 juillet, soyez les bienvenus dans cette nouvelle édition du journal en français facile. Au sommaire aujourd'hui, inarrêtables ces feux de forêt près de Bordeaux, dans le sud-ouest de la France. Depuis maintenant une semaine, les arbres s'enflamment. Aucun mort, mais de très nombreux dégâts matériels. Alors que les incendies ne sont toujours pas éteints, la colère monte chez les habitants. Que vous entendrez, les habitants qui ont perdu leur maison. Dans ce journal aussi, l'Iran engagé dans une guerre avec les États-Unis, l'Iran qui pendant ce temps-là continue de réprimer son peuple. Deux hommes ont été exécutés hier en public à Ispahan. Et puis enfin, comment faire encore un peu plus d'argent? La FIFA a une idée. La Fédération internationale de football veut s'ouvrir aux investisseurs, nous explique à la fin du journal Nathanaël Vitran. C'est une journée déterminante sur le front des incendies dans le sud-ouest de la France. Le département de la Gironde, comme 15 autres départements, est en vigilance orange canicule. Les fortes chaleurs font craindre une reprise de ce feu du côté des habitants sinistrés. Après la sidération, la colère prend le pas. Dans la commune du Porge, dévastée, un collectif d'habitants envisage une action en justice. Ils estiment avoir été abandonnés par les autorités, sacrifiés même au profit des villes voisines les plus riches. Ludivine Dorignac est habitante du Porge.
5: Moi, par exemple, je suis une évacuée du mercredi à 20h. On est parti sur la commune de Lèche-Cap-Ferré chez mes beaux-parents. Pourquoi ? À 3h46, à Lèche-Cap-Ferré, on reçoit un SMS d'alerte préventive évacuation. Et pourquoi nos porgers, qui sont encore sur place à ce moment-là, n'ont pas ce SMS d'évacuation. Donc oui, on se sent forcément abandonné. Notre village a été sacrifié au profit de d'autres. On a fait pare-feu pour d'autres villages.
6: Cette action que vous envisagez, elle a une vocation réparatrice?
5: Mais complètement, quelque part, en fait, c'est aussi que les responsables de la non-gestion, on va dire, de ce feu, puissent donner des réponses pour que nous, on puisse faire notre travail de deuil déjà, accepter une réalité qui est une ville fantôme pour la commune du Porge notamment, c'est pouvoir se reconstruire, quels vont être les moyens mis en place pour nous aider. Oui, qu'on obtienne une réparation, alors qu'elle soit préjudice psychologique, morale, financière, oui, bien sûr. Le collectif, il a ce but-là, c'est d'obtenir des réparations, mais dans tous les sens du terme, pas que financier, en fait. Il est important que la reconstruction passe par des réponses à des questions qu'on n'a pas eues.
2: Quant au maire de la commune du Porge, il assure que d'importants moyens ont été déployés depuis le début des incendies et que l'heure n'est pas à la polémique. Cette habitante répondait aux questions de Baptiste Coulon. Ailleurs, en Europe, signe d'une accalmie en Espagne sur le front des incendies. Au nord-ouest de Madrid, tous les habitants des différents villages qui ont été évacués ces derniers jours dans la province d'Avila ont pu rentrer chez eux. En Grèce, nous avons appris aujourd'hui que deux pompiers sont morts en combattant un feu de forêt en Crète. Et puis enfin, la Turquie lutte aussi contre plusieurs incendies de forêt, en particulier dans les régions touristiques du sud du pays.
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2: C'est un énorme changement dans l'économie cubaine. Cuba ouvre de nouveaux secteurs de son économie aux entreprises privées. Quelques exemples, comme par exemple les stations-service, les pharmacies ou encore les maisons de retraite, pourront désormais être gérées par des sociétés privées. Avec ce changement, l'idée du gouvernement est de développer l'économie de l'île. Enfin, certains secteurs restent tout de même encore contrôlés par l'État, comme par exemple la santé, l'éducation et les médias. Au Moyen-Orient, ces dernières heures, l'Iran a bombardé des bases américaines situées en Jordanie. Donald Trump, vu des États-Unis, répond que son pays va frapper en conséquence durement l'Iran. Et si l'Iran continue d'être au cœur de l'actualité dans ce conflit avec les États-Unis, le régime iranien poursuit de réprimer son peuple. Muriel Paradon, nous avons appris hier par un média d'État que deux jeunes qui avaient pris part aux manifestations de janvier dernier ont été exécutés sur une place publique dans la province d'Ispahan.
4: Ils s'appelaient Abolfaz Sepahi et Amir Hossein Safari. Ces deux jeunes ont été pendus en public sur une place, la même où ont eu lieu des manifestations contre le régime en janvier dernier. Jugés coupables d'avoir participé au mouvement et utilisé des armes alors que quatre membres des forces de l'ordre avaient été tués. Mais comme souvent en Iran, leurs procès n'ont pas été équitables, dénoncent les ONG. Roya Borumand est cofondatrice du centre Abdourahman Borumand.
7: Leurs avocats n'ont pas eu accès au dossier. Personne n'a été dans leur procès. Tout ce qu'ils font, c'est qu'ils montrent des confessions obtenues sous la torture à la télé. Ça, c'est leur preuve.
4: Des exécutions publiques pour dissuader toute forme d'opposition future. Mais cela n'est jamais évoqué lors des négociations entre l'Iran et les États-Unis, déplore Roya Borumand.
7: Ces négociations, maintenant, devraient avoir un volet politique avec le volet nucléaire, etc. Et malheureusement, la communauté internationale a toujours séparé ces deux problèmes et n'a jamais résolu son problème avec l'Iran.
4: En attendant, le régime iranien continue sa politique de terreur, dénoncent les ONG. Des dizaines de manifestants ont été condamnés à mort et risquent à leur tour d'être exécutés.
2: 18h06 à Paris, Xenia Fedorova n'est plus la bienvenue en France. Cette femme russe qui vit et travaille en France est dans le collimateur de la justice. La France lui demande de partir. Un arrêté d'expulsion lui a été signifié. Xenia Fedorova est accusée par l'État français d'être la voix du Kremlin, la voix de la propagande russe en France. Elle intervient souvent sur des plateaux télé et radio des médias appartenant au groupe Bolloré. Enfin, les avocats de Xenia Fedorova contestent la décision de la France. Ils vont ce qu'on appelle former un recours. Pour ne pas oublier, mais aussi pour faire avancer l'enquête, au Japon, ce matin, dans la ville de Nikko, une statue en hommage à Tiphaine Véron a été inaugurée en présence de sa famille, de l'ambassadrice de France au Japon et des autorités locales. Tiphaine Véron, âgée de 36 ans, voyageait seule lorsqu'elle a disparu le 29 juillet 2018. 8 ans plus tard, la police n'a toujours pas compris et trouvé ce qui lui est arrivé. Les autorités japonaises pensent qu'il s'agit peut-être d'un accident, mais la famille demande l'ouverture d'une enquête criminelle. La Coupe du monde de football à peine terminée, la FIFA fait de nouveau parler d'elle. L'organisation qui dirige le football mondial veut créer une nouvelle filiale commerciale afin d'attirer les investisseurs. La FIFA espère ainsi récupérer jusqu'à 20 milliards de dollars. Nathanaël Vitran, bonjour.
8: Bonjour.
2: Nathanaël, ce projet inquiète beaucoup.
8: Oui, il a été imaginé par Gianni Infantino, c'est le patron de la FIFA, il est très impopulaire. Ses détracteurs, ceux qui ne l'aiment pas, lui reprochent généralement de se concentrer sur l'aspect financier du football et pas assez sur le côté sportif. Alors que la FIFA, je le rappelle, ce n'est pas une entreprise, c'est une sorte d'association qui ne cherche pas à faire de l'argent. Cette proposition ne va pas arranger les choses. Son idée à Infantino, c'est de créer une nouvelle entité commerciale, une filiale en quelque sorte de la FIFA qui serait chargée uniquement de la partie business de la Coupe du Monde. Le marketing, les partenariats avec les entreprises et les marques par exemple. Cette filiale serait contrôlée par la FIFA mais ouverte aux investisseurs privés, c'est-à-dire que des entreprises, des fonds d'investissement pourraient acheter des parts. On sait déjà que des investisseurs proches de Donald Trump sont intéressés et cela pourrait rapporter 20 milliards de dollars à la FIFA. Donc
6: 4 milliards dès cette année.
2: Et alors, qu'en pensent les différentes fédérations de football ?
6: Ben, l'UEFA, la fédération européenne qui réunit les plus grands clubs du monde, y est totalement opposée. Elle estime que c'est l'âme, l'esprit du football mondial qui est en jeu. Les confédérations américaines et asiatiques se montrent aussi très sceptiques. Elles ont des doutes. Elles pensent qu'elles auraient dû être davantage consultées.
2: Nathanaël Vitran. Enfin, quelques notes de Night Call comme un au revoir au célèbre DJ français Kavinsky qui a été retrouvé mort hier à son domicile parisien.
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1: Nous continuons nos programmes avec Michel Jasse dans Théologie en liberté.
12: Théologie en liberté. En rangeant ma bibliothèque. Radio Alliance Plus, au micro Michel Jasse, Théologie en liberté, et je suis pour une deuxième émission avec mon ami Philippe Genton qui nous a expliqué. Je retrouve Philippe 40 ans après, oui. Je l'ai entendu en conférence et je me dis mais c'est formidable, il n'a pas changé, il est toujours aussi dynamique. Mais pour quelque chose de différent, je t'ai connu Philippe comme jeune pasteur et à l'époque moi aussi j'étais un jeune pasteur. Et puis là, je te retrouvais, on est tous les deux à la retraite, mais chacun fait beaucoup de choses. On est assez actifs de notre style différent. Et tu donnais une conférence sur cette expérience à la fois sociale, spirituelle, psychologique, de rencontre de l'autre auprès des sans-domicile fixe à Alès. Et alors, tu as commencé à la première émission, nous expliquer un peu cette expérience, ce que tu as découvert et ce que tu as pu organiser et donner autour de toi. Et maintenant, on va aller un peu plus loin. Tu vas nous parler de cette expérience.
13: Oui, volontiers. Ce qui me paraît important, hein, pour reprendre ce que je disais la dernière fois, c'est de passer à l'estime de soi. C'est une conquête extrêmement importante qui est remise en place d'ailleurs par les sciences sociales aujourd'hui, mais qui est très difficile à mettre en place dans un monde qui est surtout un monde de compétition. Et l'estime de soi, y a que le champion qui va l'avoir et tous les autres vont se considérer comme des gens qui ont échoué au pied du podium. C'est assez effrayant, on fabrique beaucoup de déchets aujourd'hui, beaucoup plus que ce qu'on croit. Oui. Et ça m'a frappé chez les gens qui sont donc dans la rue, qu'ils soient SDF au sens strict ou pas, mais à l'époque, avant le Covid, il y en avait beaucoup plus que maintenant, j'y reviendrai probablement, c'est de découvrir des gens, et j'ai envie de parler de l'un qui est décédé maintenant, Olivier. Olivier, c'est un gars qui a été un des lieutenants de Beauvais, qui a participé, pour ceux qui s'en souviennent, à l'occupation du Larzac, qui avait manifesté en s'enchaînant sur des grues et sur différentes machines de chantier contre le percement de certains tunnels. Enfin, c'était une de ces espèces d'idéalistes alternatifs ou altermondiales qui voulaient un autre monde post-68, enfin les grands rêves de ces époques-là. Et c'est un homme qui a toujours été évidemment rejeté, comme ces gens sont systématiquement rejetés, et qui a fini par perdre complètement confiance en lui-même, et je dirais par un effondrement de l'estime de soi. toxicomane, alcoolique, je le dis volontiers parce que lui-même le revendiquait. Mmh. Et il était dans la rue, il écrivait des textes qu'il mettait sur des papiers à côté de lui, et il espérait vendre ses textes. Ah oui. C'était des poèmes. Et puis, il avait beaucoup de peine à les vendre, c'était des poèmes avant-gardistes, et puis des poèmes un peu hermétiques. Et puis les gens, voyant le bout de papier sur lequel c'était écrit, la mise en valeur n'était pas là, c'était un peu torchonné.
12: Sur des feuilles A4.
13: Hein, la feuille qu'ils trouvaient un peu partout. Oui. Quoi, les feuilles en plus quadrillées, c'était pas vendable.
12: Oui, oui, oui.
13: Mais je voyais qu'il accordait de l'importance. Puis je lui dis, à un moment donné, mais tu en as écrit beaucoup. Il m'a dit, je ne sais pas, parce qu'il ne savait même plus très bien où ils étaient, tous ces poèmes. Et je lui ai dit, mais écoute, moi, ça m'intéresse.
12: Ah oui.
13: J'aimerais bien que tu m'en trouves au moins une cinquantaine. Et puis je t'édite.
12: Oh là là.
13: Et là, il m'a regardé avec des grands yeux en me disant, oui. Mais t'es sérieux? Je dis, si, je suis très sérieux, je trouve dommage, tu écris des poèmes,
12: oui,
13: puis tu les mets sur des feuilles de papier que les gens lisent pas, c'est dommage.
12: Oui.
13: Moi, franchement, je trouve que ça vaut la peine d'être mis en valeur. Donc, il a cherché, on a commencé à les collectionner, à essayer de les trier, voir s'il y avait un ordre chronologique ou par thème, enfin, voir comment on allait les organiser. Ça a pris pratiquement 2 ans, je lui ai fait plusieurs maquettes, chaque fois on remettait en cause ce qu'on avait fait, il en trouvait de nouveaux.
12: Il vivait dans la rue ou dans un...
13: Alors, il avait un appartement,
12: oui,
13: dans lequel il hébergeait à peu près tout le monde. Il était très généreux de son logement, mais bon, le soir, il était plus là, quoi. Il était complètement alcoolisé.
12: Ah, oui, c'est ça.
13: Et puis, au bout de 2 ans, la troisième maquette était peut-être la bonne. Il était relativement satisfait. Et puis, il est mort. D'un coup.
12: Oh.
13: Et je me suis dit, mais moi, je vais le publier quand même.
12: Ah oui. Ah oui, parce que j'ai dans les mains l'ouvrage que tu avais publié d'Olivier,
13: oui.
12: Poème du Larzac à la rue avec une photo très émouvante. Donc en fait, c'est après sa mort que tu l'as édité.
13: Oui, je l'ai édité après.
12: Oh là là,
13: j'avais heureusement fait cette photo de lui que j'ai dit, je vais la mettre sur la première page parce que je la trouve très belle. Je l'ai édité. J'ai mis une introduction qui raconte un petit peu ça. Et puis, heureusement, j'ai réussi à retrouver son père, son fils et sa sœur, qui habitent du côté de Niort.
12: Ouais.
13: Et j'ai pris contact avec eux en leur envoyant à chacun un exemplaire de ce livre.
12: Oh.
13: Et le père m'a téléphoné en me disant, j'ai toujours pensé que mon fils était un nul. Et aujourd'hui, je découvre qui est mon fils.
12: Donc la qualité de son écriture.
13: C'est ça. Et de découvrir, au fond, l'estime de soi. Olivier, il a peut-être pu y penser lorsqu'on collectionnait, lorsqu'on faisait les maquettes. Mais tout à coup, le papa, le fils aussi et la sœur aussi ont découvert qui était Olivier.
12: Mais au moment où il vivait, il t'avait parlé de qu'il avait un fils, il t'en avait parlé un peu de sa famille.
13: Très peu. Il avait évoqué qu'il avait un fils, mais qu'il ne le voyait plus.
12: Ah ouais.
13: Et puis le reste, j'ai compris qu'il avait un papa et une sœur qui vivaient dans la même ferme, mais avec lesquels il n'avait plus de contact non plus.
12: Ah oui.
13: Oui. Donc je me suis dit, ça, en fait, c'est 3 fois rien d'éditer ça.
12: Ouais.
13: Mais ça a permis au moins à un papa, un fils et à une sœur de redécouvrir une estime de leur frère, de leur fils et de leur père. Et sûrement que ça a pu accompagner un petit peu Olivier. Et ce livre, je l'ai publié à plusieurs centaines d'exemplaires. J'ai pu l'offrir à tous les gens de la rue.
12: Ah oui.
13: Qui sont fiers comme c'est pas possible d'avoir le livre d'Olivier.
12: Ah, c'est ça.
13: Ouais. Et je l'ai renvoyé à la demande de la famille d'Olivier, à chaque membre de la famille, à 30 exemplaires chacun, parce qu'ils avaient vraiment fierté de le distribuer eux-mêmes dans leur propre réseau personnel. Et ça, ça me paraît être exactement ce que devrait être un peu la mission de l'Église. Mettre en valeur...
12: Oui. L'individu que, oui. Voilà, que la vie nous donne, enfin, qu'on rencontre, qui est comme ça.
13: Absolument, parce que tout le monde a de la valeur.
12: Ah, oui.
13: Jésus le regarda pour voir la valeur de la personne. Il faut la voir. Puis après, il faut la mettre en valeur, cette valeur. Il faut la rendre manifeste, la rendre visible.
12: Oui.
13: Ça me paraît aussi très important.
12: Oui, parce qu'alors, c'est que ce qui est vraiment formidable dans ce que tu partages avec nous et avec les auditeurs, c'est que en fait, quand on parle d'estime de soi, c'est souvent quelque chose d'un peu égoïste. C'est pour nous, c'est pour aller mieux, etc. Alors que là, tu le tournes, c'est l'estime de soi, c'est aussi l'autre. C'est l'autre, celui qu'on rencontre, qui doit être estimé.
13: Mais
12: alors,
13: bien sûr.
12: Alors, ce n'est pas un travail classique de l'œuvre protestante. On va essayer de donner soupe, salut, savon. Comme
13: oui,
12: là,
13: mais
12: comme
13: aussi.
12: Mais c'est ce qui est utile.
13: Bien sûr.
12: Il y a l'armée du salut, il y a l'entraide protestante,
13: oui.
12: Il y a le secours catholique. Mais l'estime de soi, il y a l'aspect existentiel dans la rencontre de l'autre, il faut pouvoir le valoriser, un peu comme le regard de Jésus qui est porté sur nous. Jésus nous regarde et nous aime, et donc en fait il y a quelque chose qui est de l'ordre de ce partage.
13: Oui, et le regard de Jésus et l'amour de Jésus est un miroir,
12: oui.
13: Grâce auquel je me découvre aimé. Mais me découvrir aimé, c'est aussi être libre de m'aimer moi-même.
12: Oui.
13: Et non pas aimer pour ce qu'on fait, ça c'est le salut par les œuvres.
12: Oui, ah oui, on n'aime pas trop le salut par les œuvres.
13: Mais non, et puis même
12: nous,
13: si on l'aime, il faut le dépasser.
12: Oui.
13: C'est bien ce qu'on fait, c'est très bien, mais c'est pas ainsi qu'on signe le regard de l'autre.
12: Oui.
13: C'est justement ce qu'on est. Quand Jésus rencontre la femme dite adultère, il ne lui dit pas de changer, il lui dit d'être qui elle est. Va et ne pêche plus, sois toi.
12: Oui, oui.
13: Et qu'on ne te qualifie pas comme adultère, ça ne regarde personne, mais comme femme.
12: Oui.
13: Et sois la femme que tu es.
12: Oui.
13: Et ça me paraît tellement important. Et cette expérience avec le poème, le livre de poèmes d'Olivier, j'ai pu la renouveler.
12: Ah, oui.
13: Parmi les autres, il y en a un qui prenait, il sortait de son sac un petit cahier, un cahier très scolaire, et il écrivait des choses. Et je lui ai demandé, mais qu'est-ce que tu écris ? Il me dit, mais je tiens mon journal.
12: Oui.
13: Ah bon ? Oui, depuis que je suis à la rue, je tiens mon journal. Et puis, il m'en a écrit, mis un peu, une feuille sous les yeux, je l'ai lu. En plus, c'était très bien écrit.
12: C'était bien écrit. Oui.
13: Remarquablement bien écrit. Là, on sentait d'abord une très belle orthographe, très bien écrit, et quelqu'un qui avait une certaine intelligence, c'est incontestable. Et je découvre qu'il est à la rue depuis quelques mois, qu'il est en énorme conflit avec sa maman, et en grande souffrance de ce conflit. Il a 40 ans, hein. Et puis, il est un petit peu perdu dans la rue, et puis il essaye de trouver sa voie, en quelque sorte.
12: Mmh.
13: Et là aussi, j'ai trouvé que son récit était intéressant, il me l'a donné entièrement, je l'ai lu, et je lui ai dit, mais ça vaudrait la peine de le publier, mais tu rentres dans le chou de ta maman, qu'est-ce qu'elle prend ? T'as un sacré conflit avec elle, est-ce qu'on peut le publier tel quel ? Parce que peut-être qu'elle va le lire un jour.
12: Mmh.
13: Et puis, tu règles tes comptes aussi avec deux ou trois copains, tu y vas pas de la main morte, qu'est-ce qu'on fait ? Au début, il a dit, il faut peut-être que j'y repense, que je refasse un petit peu le tout en vue d'une publication. Et après, il s'est dit, non. Ce que j'ai eu envie d'écrire, c'est peut-être ce que j'ose pas dire et que maintenant j'aurai le courage de dire.
12: Ah oui.
13: Je l'ai publié.
12: Tu l'as publié aussi, comme le livre d'Olivier.
13: Oui, sauf que là, j'ai pas besoin de faire de maquette. Enfin,
12: d'accord.
13: Très peu, juste une maquette d'imprimerie. C'était très facile, son texte, je l'ai pris comme tel, j'avais pas à le corriger. Quoi que ce soit, c'était son texte signé par lui. Il a souhaité, curieusement, prendre un pseudonyme. Il a pris un pseudonyme. On l'a publié. J'en m'en suis gardé quelques exemplaires. Je lui ai donné tout le reste.
12: Oui.
13: Et puis, il est retourné chez sa maman.
12: Ah oui.
13: Et sa maman l'a lu le livre. Et puis, ça a dû permettre...
12: Quelque chose.
13: Oui. Quelque chose de remettre en place.
12: Ah, d'accord.
13: Ce qui était abîmé dans leur relation. La suite, je ne la connais pas, parce que j'ai perdu de vue, le Covid est passé par là.
12: Oui.
13: Mais voilà, ça a été incontestablement, là aussi, un regard sur soi-même qui a changé pour Dominique.
12: C'est ce qu'on va reprendre après la pause, parce que je crois que c'est vraiment fondamental. Oui. C'est pas, l'idée, ce n'est pas de devenir une grande maison d'édition.
13: Non.
12: Alors là, on pourrait dire c'est de l'entraide protestante, on deviendrait l'essence du capitalisme. Ce n'est pas ça, c'est plutôt de l'ordre de la rencontre. C'est quand même un cadeau, quelque chose de formidable.

0: Au micro, Michel Jas, théologie en liberté. Je suis avec mon ami Philippe Genton et on parle de cette expérience qui est formidable, la rencontre de l'autre, mais qui est à la portée de tous en fonction des moyens que l'on a. D'abord, rencontrer, regarder et puis inventer notre vie dans la relation fraternelle. Donc, on avait parlé de ce livre que tu as édité, puis l'autre. Alors, il y avait le livre d'Olivier avec cette photo magnifique du Larzac à la rue. Et puis, tu as écrit d'autres. Et puis, je me souviens qu'au moment où tu donnais ta conférence, tu avais parlé, et ça m'avait vraiment touché, des cartes postales de ces sans domicile fixe que tu avais éditées.
1: Oui. Oui, il y a toujours, dans n'importe quelle population, des gens qui savent dessiner. Ou en tout cas qui dessinent. Il y en a plusieurs qui sont des artistes en herbe. Ouais. Oh, ça finira pas au Louvre, peut-être pas, mais...
0: Tu as continué en éditer.
1: Alors oui, il y a une jeune femme, elle a 36 ans, elle a deux enfants, elle est extrêmement perturbée, une enfance que même Eugène Sue n'aurait pas eu l'idée de la rendre si dramatique, hélas. Donc on lui a retiré ses enfants, elle a peu de possibilités de les voir, elle est constamment révoltée. Et puis, elle sait dessiner, elle passe sa rage sur le dessin. Et je l'ai invité à dessiner. Et je lui ai dit aussi, je vais t'éditer. Mais sous forme de carte postale. Donc, elle a dessiné des différentes choses.
0: Ah, c'est magnifique, oui.
1: Voilà, une carte postale, c'est un formidable soleil. Et je l'ai édité parce que c'est la seule fois qu'il y a un soleil si gros. En général, il est tout petit, il est toujours dans l'angle. Alors, par contre, il n'est jamais au firmament, il est toujours en bas. Oui. Il y a une espèce de terre qui est coupée par ce soleil, des nuages extrêmement curieux qui sont plus jaunes, lumineux que gris et noirs comme d'habitude. Et quelques oiseaux qui volent là au milieu.
0: C'est elle qui a dessiné aussi l'oiseau là, que tu...
1: C'est elle qui a tout dessiné.
0: Ah oui, d'accord. Ouais.
1: Moi, j'ai simplement tout nettoyé, parce qu'elle dessine sur n'importe quoi, et souvent des choses où il a fallu que j'enlève des motifs. Et puis, la signature et la date qui étaient gribouillées ici, je les ai déplacées et je les ai mises en bas. Heureusement qu'on a Photoshop aujourd'hui qui permet de faire tout ce qu'on veut. Et je lui ai édité plusieurs fois des cartes. Et là aussi, elle est sidérée de voir que ses dessins sont propres et sont beaux. Esthétiquement, c'est très beau. Et qu'elle peut maintenant les distribuer. Parce que ces choses-là, aujourd'hui, se font à coût de 500, voire 1000 exemplaires. Mmh. Parlons d'argent, 1000 exemplaires, c'est à peine 60 euros. Mmh. Ça coûte vraiment peu de choses pour une qualité qui est au rendez-vous. Donc, elle est ravie de pouvoir les distribuer. Au lieu de faire la manche avec main vide, elle donne une carte.
0: Elle donne une carte et donc, voilà.
1: Et donc, des gens sont invités à faire un échange, et de lui payer en quelque sorte son travail, et puis de discuter. C'est toi qui as fait ça.
0: Ah oui.
1: Donc, ça permet une valorisation, donc une estime de soi, d'avoir une fierté. Alors, elle les dédicace, vraiment, elle joue la star par moment avec ça. Ça lui fait beaucoup de bien. Ça, c'est un homme. Qui est borgne, hélas, il a perdu un œil, et il fait uniquement des portraits d'animaux. Là, c'est un oiseau, il fait des têtes de lion, des têtes de chien, des têtes diverses, mais toujours d'animaux. Et là aussi, il fait que du noir et blanc, je l'ai lui édite, et au lieu de tendre la main, il peut offrir. Il y a une autre fille qui fait du non-figuratif, notre femme qui fait du non-figuratif, et là aussi, elle fait des dessins qui sont des formes et des couleurs mouvantes, et puis elle souhaite qu'on fasse une mise en page de telle sorte qu'elle puisse mettre un petit mot, un petit message imprimé sous l'image, qui est en général un mot de gratitude pour remercier les gens qui lui donnent quelque chose. Ça permet une autre forme d'échange. Donc ça permet à ces gens d'avoir une place dans la société. Oui. C'est plus le SDF, c'est la personne qui fait des tableaux, c'est la personne qui dessine, c'est elle qui a fait. Et puis les gens peut-être vont un jour s'en servir comme carte postale. Il y a un facteur qui va l'envoyer, elle va se promener je ne sais pas où. Où ça va, ce genre d'aventure, j'en sais rien. Mais aujourd'hui, la technique permet de faire ces choses. Pourquoi s'en priver? Et on peut tout imaginer.
0: Oui.
1: À partir de là, il y a le chant qui peut être valorisé. Pourquoi pas ? Moi, je ne sais pas faire ça, mais il y aurait quelqu'un qui saurait animer le chant. Il y a de quoi chanter. Il y a de quoi faire n'importe quel spectacle. Il y en a qui sont assez cabots pour le faire. Et d'autres.
0: On pourrait, dans nos églises, peut-être faire une exposition dans des temples, d'exposition d'œuvres de ces personnes qui sont normalement rejetées de la société.
1: Absolument.
0: Ou alors qui interprètent un chant.
1: Ça absolument.
0: Moi, je crois qu'on pourrait l'inventer, oui.
1: Ça, c'est très facile.
0: On n'en parle pas en synode, parce que ça ne marcherait pas en synode. Mais
1: non, c'est peut-être pas le lieu pour en parler. C'est dans la rue que ça se passe.
0: Oui. Mais il faut que les chrétiens inventent ce type d'ouverture vers l'autre. Et
1: certainement.
0: Des projets un peu fous, mais qui sont à notre portée.
1: Mais sûrement. Alors, ils sont largement à notre portée.
0: Oui.
1: Par exemple, trois d'entre eux sur Alès sont assez organisés. Ils ont trouvé un terrain, c'est comme ça qu'ils disent. En fait, il y a plein de terrains qui sont plus ou moins en friche dans les environs d'Alès. Ils ne se sont pas posé la question qui est le propriétaire. Ils ont décidé d'y aller là avec une bêche et deux râteaux. Et ils plantent leurs légumes.
0: Ah oui.
1: Et donc, ils mangent leurs propres légumes. Et ils décident de faire des boutures. Et ils font des boutures, ils vont aux déchetteries ramasser tous les petits pots en plastique des fleuristes, là, pour faire des boutures là-dedans. Et puis quand ils en ont assez, et en bonne saison, ils vont au marché aux puces du dimanche, et ils vendent leurs boutures, et ils ont leur clientèle.
0: Ah, c'est ça.
1: Parce qu'ils font bien ça, et ils le vendent pas cher, et puis les gens disent, ah ben, on les connaît, et puis oh, ils passent même des commandes. C'est quasiment une auto-entreprise.
0: Oui.
1: Donc, ils sont eux-mêmes parfaitement capables de faire ça.
0: Oui. Et alors, ce que je trouve formidable, c'est qu'en fait, tu nous dis que c'est possible de pouvoir inventer ce type d'expérience, de rencontre. Et puis, c'est intéressant pour nous. Et en même temps, tu le relis aussi par rapport à ta spiritualité chrétienne, ta relecture de la Bible, et puis aussi la psychologie freudienne ou pas.
1: Oui, alors je me rends pas bien compte si on a encore du temps, mais j'ai envie de parler de Freud.
0: Oui.
1: Parce qu'on réagit, on dit oui, mais ces gens, ils sont alcooliques, ils boivent beaucoup de bière, la plupart sont toxicaux, et c'est malheureusement aussi la réalité. Mmh. Et Freud a, à mon avis, écrit un jour quelque chose d'absolument extraordinaire. Malaise sur la civilisation, malaise sur la culture. Un petit bouquin qu'il a écrit en 1930. Il écrit à peu près ceci, je le dis de tête, hein. La vie que nous nous imposons est beaucoup trop dure. Mm. Pour la supporter, nous n'avons que trois solutions. Mm. Soit des dérivatifs, soit des substitutions, soit des stupéfiants.
0: Oui.
1: Et il dit, nous n'avons pas d'autres solutions. Point final.
0: Oui.
1: Et la place du stupéfiant chez Freud, c'est aussi bien la drogue et le tabac. C'est aussi l'alcool, oui, mais c'est aussi la nourriture lorsqu'on est boulimique. C'est aussi les médicaments qu'on va demander à son médecin parce qu'on ne peut pas dormir, parce qu'on est en souci, parce qu'on est angoissé, etc. etc. Ça peut être n'importe quelle substance dans la mesure où chimiquement elle apporte quelque chose.
0: Ah oui, c'est ça. Oui. Et la culture, l'art.
1: L'art, c'est un dérivatif.
0: Un dérivatif, ah oui, c'est le... Oui, d'accord, c'est l'autre.
1: C'est ça, c'est un dérivatif qui fait du bien, mais lorsqu'on ne sait pas, parce qu'on n'a pas les moyens de jouer du piano et de jouer du Chopin dans son salon, ou d'écouter sur une chaîne stéréo, il reste éventuellement que la bière.
0: Mmh.
1: Et au lieu de regarder la bière, qui est un symptôme, une fois de plus, ne pas oublier de regarder la personne.
0: Ah, oui.
1: Et de se mettre à l'aimer. Parce que toutes les addictions sont tous des symptômes. Et ça ne sert à rien de se battre contre le symptôme. Là, l'État fait tout faux. Oui. Mais il a 100% faux.
0: Mm-hmm.
1: Hein, il veut toujours attaquer le problème, alors que le problème n'est pas là. Le problème, il est dessous.
0: Mm-hmm.
1: Si quelqu'un fume, c'est qu'il a une raison.
0: Mm-hmm.
1: Et que cette raison, il ne la connaît pas. Donc, se battre contre le tabac, ça ne sert à rien.
0: Mmh.
1: Mais il faut aider cette personne à devenir libre par rapport à un problème qui le hante. Et dans la rue, nous sommes constamment avec ça.
0: Mmh.
1: Et l'estime de soi, eh bien, c'est aussi de devenir libre par rapport à toutes les habitudes, toutes les addictions, toutes sortes de comportements qui sont en fait des comportements de peur, des comportements d'angoisse,
0: oui.
1: Hein, des comportements d'insécurité.
0: Ah oui.
1: et de permettre à des gens de valoriser leur personne par la création d'œuvres, par de la réalisation. Mmh. Au début, avec eux, j'ai écrit un bouquin. Et pour illustrer ce bouquin, j'ai fait leurs photos.
0: Ah oui.
1: Et j'ai aligné 40 portraits à l'intérieur du bouquin. La plupart de ceux qui sont dans la rue ne sont pas analphabètes, mais illettrés.
0: Ah, oui.
1: Ils n'arrivent plus, ils n'ont plus la compétence de la lecture. Je leur ai à chacun donné 10 exemplaires de ce bouquin pour qu'ils en fassent ce qu'ils en veulent. La plupart n'ont pas réussi à le lire, mais ils le montrent. J'ai ma photo dedans. Et de dire, il y a ma photo dans un livre qui a été édité. Pour eux, c'est une valorisation énorme. J'ai ma photo dans un livre. J'existe, exactement.
0: Je suis reconnu, j'existe.
1: Et ça, j'aimerais terminer en citant une femme que j'ai rencontrée dans la rue. Elle avait à ce moment-là 24 ans.
0: Oui.
1: Divorce des parents, frères et sœurs qui partent avec papa, elle part avec maman. Maman n'arrive pas à surmonter la difficulté et cette jeune femme se retrouve très vite un peu lâchée, un peu perdue. Dès l'âge de 12 ans, elle ne va plus vraiment à l'école, elle est beaucoup dans la rue, elle fait beaucoup de bêtises. Et puis dès qu'elle a 16 ans, plus d'école, de scolarité obligatoire, et puis à 18 ans, ma foi, elle est majeure et on la lâche complètement. Donc alcoolisme, donc toxicomanie. Et lorsque je l'ai rencontrée, elle allait vraiment très mal.
0: Ah.
1: Il se trouve qu'elle s'est un peu agrippée à moi, je pense, parce que je représente un petit peu le vieux, le papy, quoi, quelque chose comme ça. Et on s'est beaucoup, beaucoup rencontrés. Et j'ai appris à lui faire confiance. Et j'ai dit que j'avais besoin d'elle. Et je lui ai permis de faire quelque chose dont j'avais besoin dans ma vie personnelle, dans ma vie privée, au niveau bâtiment et des choses comme ça. Elle a commencé à prendre un peu confiance en elle. Maintenant, elle ne se drogue plus du tout. Elle ne boit presque plus.
0: Oui.
1: Depuis, elle a passé son permis poids lourd.
0: Ah,
1: elle l'a réussi.
0: Ah, formidable.
1: Hein? Elle a fait le permis grue, c'est-à-dire la grue qui prend les charges et qui la met sur le camion. Elle sait manipuler là. Et puis, elle a fait le permis qui permet de...

0: est vraiment émouvant et puis nous fait réfléchir sur comment nous, à notre tour, on peut inventer une rencontre de l'autre qui tienne compte des fardeaux de la vie. On est tous aussi avec des fardeaux, des difficultés. Mais il y a dans l'écriture une proposition de vie nouvelle qui nous est donnée quand on est aimé, quand on se tourne vers la vie de façon positive. La vie nouvelle est possible. Merci.
1: Absolument.
0: Philippe.
1: Merci beaucoup à toi. Merci
0: au
1: Michel.
0: Au plaisir. Au revoir.
1: Au revoir.
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2: Bonjour à toutes et à tous, ravi de vous retrouver pour cette nouvelle saison de l'émission Soundtrack sur Radio Alliance Plus 103.2 FM. N'hésitez pas, comme les années précédentes, à venir découvrir et redécouvrir en podcast toutes nos émissions. Cette année, je suis seul. Mon ami Jean-Christophe Fossard ayant décidé de partir vers d'autres horizons, c'est moi-même qui vais avoir le plaisir de vous retrouver pour parler cinéma, musique et plus précisément musique de film à travers toute l'année 2026-2027. Je vous propose pour cette rentrée un sujet sur l'adolescence dans le cinéma français. J'avais réalisé deux émissions sur l'enfance un petit peu avant l'été et je vous avais promis de revenir avec ce sujet qui me passionne et qui cinématographiquement est très riche. Si on se fie à la définition du Petit Larousse, l'adolescence, c'est l'âge qui suit la puberté et précède l'âge adulte. C'est une phase de développement, humain, physique et mental. C'est dire le vaste sujet donc qui s'offre à moi pour cette émission. Et pour la débuter, je vous propose tout de suite d'écouter un extrait du film La Gifle, indien, un film de Claude Pinoteau datant de 1974 sur des dialogues de Jean-Loup Dabadie. L'extrait qu'on va écouter met en scène Lino Ventura et sa fille Isabelle Adjani dans le film. Je vous laisse écouter et on en reparle juste après.
3: Ah oui, demain matin, je ne pourrai pas t'accompagner parce que j'ai mon cours réducteur. C'est le dernier de l'année.
4: J'irai pas demain.
3: C'est pas demain?
4: Si, mais j'irai pas. C'est plus la peine. Ce matin, j'ai rendu copie blanche, presque. Voilà. D'ailleurs, avec le coefficient, c'est irrattrapable. Je suis en vacances.
3: Qu'est-ce qui s'est passé?
4: Mais il s'est passé que rien, mais je suis tombée sur structure et histophysiologie des épithéliums glandulaires exocrines. Et je suis restée en carafe. Qu'est-ce que t'aurais mis, toi?
3: Ne parle pas comme ça, Isabelle.
4: T'as brûlé la feu ou je t'ai pas vu? De toute façon, ça tombe bien, médecine, j'en ai marre. Je déteste ça.
3: Tu m'avais parlé d'une vocation, de risquer ta vie en soignant des autres.
4: Eh ben c'est fini, je suis plus généreuse. Ils ont qu'à être malades sans moi.
3: Mais tu veux quoi?
4: La liberté.
3: C'est pas un métier, ça. Mais tu as raison, tu vois. Ce que je viens de dire, c'est vraiment n'importe quoi. C'est parce que je vais pas bien. Parce que depuis une heure, de la façon dont tu me parles, tu es vraiment n'importe qui.
4: C'est pas la fin qui fait bravo. Toi, tu crois qu'on met la clé autour de sa marche? Eh ben, je suis cassée, voilà.
3: Allez, maintenant, dans ta chambre, un lapin qui fait bravo. Allez, hop!
4: Tu me fais pas peur, hein, tu sais. Même demain, si tu m'envoies l'examen, et ben même avec un fouet, j'écrirai pas!
3: Parce que sans doute, toi, tu crois que tu me fais peur, hein? Tu parles mal, tu travailles mal, tu danses mal, tu grandis mal, mais tu ne me fais pas peur, Isabelle.
4: Je vis mal! Mais c'était le départ.
3: Ah oui, pardon, j'oubliais, oui. Et c'est sans doute pour ça que t'as failli coucher dehors la veille de l'examen, pour vivre autrement, hein, c'est ça?
4: Pas autrement, autre chose!
3: Et avec quoi? Avec lui, là, qui peut pas mettre un mot devant l'autre et qui tombe de son vélo dès qu'on lui parle, hein, c'est ça? Pour toi, un homme, c'est ça?
4: Mais je veux pas un homme, j'ai jamais dit ça! Je m'en fous d'un homme! Je veux un garçon! Et puis lui, j'espère qu'à la cinquantaine, il se retrouvera pas sur le carreau, hein! Parce que toi, toi aussi, t'en es tombé de vélo avec tous tes diplômes!
3: Qu'est-ce qui t'a dit ça?
4: Oh, tout le monde! le sait, tout le monde en parle. Alors arrête de me faire rire, hein, parce que je l'aimais.

Donc vous aurez reconnu Lino Ventura et Isabelle Adjani dans cet extrait du film de Claude Pinoteau, La Gifle, sorti en 1974. J'ai trouvé intéressant de débuter l'émission par ce dialogue, car il met vraiment en scène une dispute qui oppose un père et sa fille. Et on a l'incompréhension, on a la colère, on a le désespoir, on a le choc des générations, l'indépendance que souhaite Adjani dans ce film face à son père Ventura. Le titre du film, bien évidemment, La Gifle, c'est celle que va mettre Lino Ventura excédé à sa fille Isabelle Adjani quelques minutes après le dialogue que l'on vient d'écouter. Je vous propose maintenant de passer à une bande originale d'un film d'André Téchiné, sorti en 2016. Le film s'appelle « Quand on a 17 ans ». Téchiné a parfois, dans sa carrière, immense metteur en scène, a parfois abordé le sujet de l'adolescence, notamment dans le film « Les roseaux sauvages » dans les années 90. Pour le film « Quand on a 17 ans », c'est l'histoire, ou plutôt ça met en scène les rapports de violence de deux garçons mal dans leur peau et l'attirance amoureuse qui va pouvoir se manifester au sein de ces rapports de violence entre eux. La musique a été confiée au compositeur Alexis Rau. Je vous souhaite une bonne écoute.

Musicalement, le thème est vraiment assez intéressant car pour un film traitant de l'adolescence, il y a plusieurs formes d'orchestration. Hein. On pourrait mettre des chansons contemporaines, mettre de la pop, du funk, du jazz, du rock, une bossa nova. Là, il s'agit vraiment d'un thème reflétant les états d'âme des adolescents. Donc un thème très doux, très mélancolique avec un glockenspiel et un orchestre vraiment très doux. J'espère que vous aurez aimé découvrir cette partition du film d'André Téchiné. Pour le film qui va suivre, il s'agit d'un film de... Elle n'en a pas fait beaucoup, c'était une immense actrice. Elle a réalisé, je crois, deux films pendant sa longue carrière d'actrice. Il s'agit d'un film de Jeanne Moreau qui s'intitule « L'adolescente », un film avec Jacques Weber, Simone Signoret et Francis Huster. Il s'agit véritablement d'un film se déroulant un petit peu avant... le début de la Seconde Guerre mondiale, en juillet 1939. Et il raconte, c'est un peu une chronique familiale, c'est une chronique pendant laquelle une adolescente va voir son corps changer, va voir ses premières règles apparaître, va voir sa poitrine grandir, c'est-à-dire en fait tout vraiment le comportement et les changements physiques qui peuvent arriver à cette période donc, de la vie de l'adolescence, plus exactement. Sur une musique de Philippe Sard, Jeanne Moreau va interpréter la chanson principale du film en compagnie d'Yves Dutheil. Je vous laisse redécouvrir cette chanson tirée du film L'adolescente, donc de Jeanne Moreau.

Voilà, j'espère que vous aurez aimé cette chanson interprétée donc par Jeanne Moreau et Yves Duteil, tirée du film L'Adolescente. Je vous propose maintenant de passer à un petit chef-d'œuvre qui date de 1988, réalisé par Claude Miller. Claude Miller qui a débuté sa carrière avec un film formidable qui s'appelait La meilleure façon de marcher avec Patrick Devers et Patrick Bouchité, et qui ensuite va réaliser L'Effronté avec Charlotte Gainsbourg. Là, je vous propose d'écouter la bande originale du film La petite voleuse, qui date donc de 1988. C'est un film qui se passe un petit peu avant la guerre d'Indochine, et ça raconte l'histoire, en fait, vraiment encore une fois, d'une adolescente mal dans sa peau qui va se chercher, qui va découvrir l'amour, qui va se rebeller. La bande originale a été confiée au complice musical de Claude Miller de l'époque, Alain Jomy, qui est un compositeur extrêmement talentueux mais un petit peu oublié aujourd'hui. Écoutons

Voilà, j'espère que vous aurez apprécié la bande originale du film La Petite Voleuse, petit chef-d'œuvre à redécouvrir, qui avait eu d'ailleurs à la sortie un très très gros succès. Il était bien évidemment un petit peu inconcevable de faire une émission sur l'adolescence sans évoquer le film La Boum avec Sophie Marceau. On a écouté un extrait du film La Gifle en début d'émission. La Gifle est un petit peu aux années 70 ce que La Boum va être aux années 80, c'est-à-dire un espèce de phénomène socio-culturel, hein. On va y découvrir donc dans ce film de Claude Pinoteau, scénarisé par Daniel Thompson, le personnage de Vic, interprété donc par Sophie Marceau. Ses parents sont interprétés par Claude Brasseur et Brigitte Fossé. Et effectivement, hein, c'est un film très important car Pinoteau et Daniel Thompson, d'ailleurs, s'accordaient à dire qu'ils s'étaient eux-mêmes inspirés de leurs propres enfants adolescents à l'époque pour écrire cette chronique, en fait, qui parle donc des premières fois, des premières boums, bien évidemment, des premières amours, tout ce qui peut opposer un adolescent à ses parents. Et c'est intéressant, d'ailleurs, car l'adolescent ou l'adolescence reste quand même un sujet éternel pour les cinéastes. On a vu les adolescents dans des films au sujet très varié, hein, dans la guerre, la science-fiction, le policier, le drame, la comédie, jusqu'à récemment d'ailleurs la série Adolescence qui fit polémique sur Netflix, mais qui reste quand même très très intéressante à découvrir. C'est vrai qu'il y a pléthore de films qui traitent du rôle de l'adolescent, du rapport adolescent-parent. Qui dit adolescent dit également lien parental ou coupure parentale, c'est-à-dire qu'il y a beaucoup de films qui traitent d'enfants. On vient d'écouter La Petite Voleuse juste avant, c'est le personnage interprété par Charlotte Gainsbourg est une enfant abandonnée. Donc il y a le mal-être, leur état psychologique. Et bien évidemment, on a aussi à une époque, non pas détourné, mais on a pris la figure de l'adolescent pour le placer au sein de films potaches, notamment dans les années 80, dans des nanars comme Les Diplômés du Dernier Rang, Les Sous-doués en Vacances, enfin tous ces films un peu de bachelier qu'ont fait les beaux jours d'ailleurs de la succès et que les gamins adorent redécouvrir aujourd'hui, mais qui datent quand même d'une autre époque. Maintenant, aujourd'hui, on a quand même du Cobu en Vacances, du Cobu au ski, donc c'est un peu la même chose, mais 30 ans après. Toujours est-il que pour en revenir à La Boum, donc la musique, je ne vais pas vous raconter toute l'histoire de la musique de La Boum, mais c'est vrai que c'est une aventure assez rocambolesque pour Vladimir Kosma, le compositeur, puisque Pinoteau avait demandé à Vladimir Kosma d'en écrire la partition et de se servir de musique préexistante très à la mode dans les années 80, donc les chansons de Billy Joel, d'Elton John, des slow qui pouvaient agrémenter les scènes donc de Boom. Évidemment, les droits de ces musiques étaient extrêmement chers. Et Kosma va finalement en fait faire des recherches véritablement sur comment on compose un slow, qu'est-ce qui marche, avec quels instruments, et va naître de ces recherches, de cette composition, la fameuse chanson « Reality », que l'on ne passera pas dans cette émission parce que je trouve qu'on la connaît que trop, on entend toujours la même chose. Donc j'ai choisi un thème purement instrumental de la partition de La Boum composée donc par Kosma. Je vous laisse le savourer.

Voilà, j'espère que vous aurez apprécié de découvrir le thème principal du film totalement orchestral, composé par Cosma pour ce film culte de Pinotto, La Boum. Bien évidemment, il y aura une Boum 2, deux ans après, et en 1988, ce qu'on pourrait appeler une troisième Boum, mais qui sera un petit peu dissimulée sous son titre L'étudiante, toujours avec Sophie Marceau. On passe maintenant à un autre film français réalisé en 2008, réalisé par Mona Achache, le film Le Hérisson. C'est l'histoire de Paloma, une petite fille de 11 ans, avec un quotient intellectuel un petit peu hors norme, qui, tellement consternée par la médiocrité de ses parents et de sa sœur, ne veut plus vivre dans cet environnement-là, et a donc pris la décision de se suicider le jour de son prochain anniversaire. Mais elle va rencontrer la concierge de son immeuble, interprétée par la génialissime Josiane Balasko, qui, encore une fois, va s'enlaidir pour ce rôle, enfin voilà, qui une fois n'est pas coutume, n'a pas peur d'affronter les rôles avec tout ce que ça comporte de danse, de physique, de psychologique. Cette concierge, donc, qui vit un petit peu recluse de la société, mais qui cache en réalité un cœur immense et une immense culture littéraire, bien évidemment, va se lier d'amitié avec la petite fille. La bande originale du film a été confiée à Gabriel Yared, hein, à qui l'on doit bien évidemment la bande originale du film Le Patient Anglais, 37 de le matin, Scoot toujours, enfin voilà, toute une pléthore, hein, La Vie des Autres. Impossible de faire la liste de ce que Yared a écrit pour le cinéma. Je vous laisse en tout cas redécouvrir et voir ou revoir le film, qui est vraiment un petit bijou. Ça fait partie des films qui ne passent pas à la télé ou en tout cas ne sont pas diffusés. Je vous encourage vraiment à découvrir ce film de Mona Achache sur une musique de Gabriel Yared.

On passe désormais à un autre registre. Je vous en ai parlé un petit peu plus tôt dans l'émission concernant la figure de l'adolescent au cinéma. La voici, la voilà. Vous en avez rêvé, vous l'avez espéré, bien évidemment. La bande originale du film Les Sous-doués. Eh oui, mais pas Les Sous-doués en vacances hein, qu'on connaît. Non, Les Sous-doués passent le bac. Ça a quelque chose de rare dans le sens où la bande originale de ce film, écrite par Bob Bro, n'a jamais été en fait exploité ni sur les plateformes digitales. Il n'existe qu'un seul 45 tours que j'ai, bien évidemment, et pour lequel j'ai numérisé, que j'ai numérisé en MP3 pour que vous puissiez profiter de cette petite rareté. Alors, en soi, pour les amateurs, évidemment, ce sera un Graal. Pour d'autres, ce sera carrément vraiment pas terrible. Toujours est-il qu'il n'y a pas eu d'exploitation sur CD de cette bande originale qui avoisine à peu près les 25-26 minutes de musique. Il y a donc une chanson tirée de ce film et un thème musical composé par Bob Bro. Je ne vais pas vous raconter l'histoire des Sous-doués. C'est un film de Claude Zidi qui date de 1979. Histoire d'adolescents un petit peu bêtes et crétins, surtout feignants, que leurs parents vont décider de mettre dans une boîte à bac. Donc tous les stratagèmes et tous les professeurs vont s'employer à leur faire avoir ce fameux diplôme, cette espèce de Saint Graal qui est le baccalauréat général. On y retrouve dans ce film Maria Pacaume, Hubert Deschamps et Daniel Auteuil. Daniel Auteuil qui, dans le film, est censé avoir 18 ans et qui, à l'époque, dans la vie, en avait 30. Voilà. Et c'est cet aspect juvénile qu'il a fait choisir par Claude Zidi pour ce film, donc Les Sous-doués, où Les Sous-doués passent le bac. Découvrons, apprécions, rêvons.

Passons désormais à un sujet un peu plus grave. Peut-être des meilleurs films sur l'adolescence qui a été réalisé en France, on le doit à Bertrand Blier. C'est un film de 1981 qui s'appelle Beau-père. C'est un petit peu compliqué de parler de ce film parce qu'il serait complètement impossible de réaliser un film comme ça aujourd'hui. C'est un film qui a mon âge, qui date de 1981. C'est un film qui aborde des thèmes comme la perte, le deuil et les relations ambiguës qui peuvent exister entre adultes et adolescents. Via le prisme de Bertrand Blier, qui allie drame, humour noir, en fait, à travers cette histoire très singulière. Effectivement, le personnage central du film reste l'actrice Ariel Bess, Marion, dans le film, qui l'oppose à Patrick Devers, qui, dans le film, interprète un musicien d'une trentaine d'années, en pleine remise en question, en pleine difficulté financière et émotionnelle, qui va perdre sa compagne et qui va se voir, qui va devoir élever seule sa belle-fille, âgée de 14 ans. La jeune fille, bouleversée par la mort de sa mère, va développer des sentiments amoureux pour son beau-père et ils vont décider tous les deux d'entamer une relation amoureuse. Donc sujet extrêmement délicat, polémique. Moralement ambigu, véritablement. La bande originale a été confiée à Philippe Sard. Blier déclarera d'ailleurs à propos de Philippe Sard qu'il lui avait demandé de faire une musique déprimante, mais à ce point, je ne savais pas que c'était possible. C'est ce que déclara Blier à la sortie du disque en 1981. Sard, pour l'occasion, va faire appel à des musiciens. La bande originale a plutôt des teintes jazz, donc il va faire appel à Stéphane Grappelli, à Eddie Lewis, à Maurice Vander, à Kenny Clarke à la batterie. Donc pour les amateurs de musique et de jazz, je pense que ce sera des noms qui feront écho en eux. Toujours est-il que le thème qu'on va écouter est une ballade mélancolique interprétée par Patrick Devers lui-même. Et ce qui est très amusant, c'est que le pianiste qui joua donc la partie de piano en studio, Maurice Vander, qui était entre autres le pianiste presque exécutif de Claude Nougaro, Sard va lui demander de jouer mal. Et en fait, il en résulte vraiment une espèce de ballade nonchalante. C'est très compliqué de demander à un musicien professionnel de jouer approximativement quelque chose. C'est très compliqué pour lui. C'est comme de demander à un tennisman de jouer mal au tennis. Ça va être très compliqué pour lui de se remettre en question sur ce terrain-là. Toujours est-il que je vous invite à découvrir ou redécouvrir cette ballade interprétée par Patrick Devers, composée par Philippe Sard sur un monologue de Bertrand Blier.

C'était l'époque où je travaillais comme pianiste dans un restaurant panoramique, au dernier étage d'un hôtel international, avec vue imprenable sur la capitale. Ça aurait pu tout aussi bien se passer à Montréal, à Zurich ou ailleurs. Il y aurait eu la même proportion d'Américains, de Japonais, de Saoudiens. Les mêmes créatures aux yeux fatigués d'avoir trop compté les dollars. Je pouvais leur jouer n'importe quoi. Gershwin, Chopin, Art Tatum. De toute façon, ils n'écoutaient pas. Tout ce qu'on me demandait, c'était de faire le moins de bruit possible. Juste un peu d'ambiance. Quelque chose de ouaté, comme un velours. Pour accompagner leur Saint-Emilion, leur shrimp cocktail, leur T-bone steak. Alors je jouais pour moi tout seul des vieux airs de Bud Powell, dont j'essayais de retrouver le phrasé sans jamais y parvenir, car je ne parvenais jamais à rien.

m'étais fixé jusqu'à 30 ans pour réussir quelque chose dans la vie. Et j'avais 29 ans et demi. Il me restait plus que 6 mois. En attendant, on me filait 150 balles par soirée, plus la bouffe et la boisson à volonté. J'étais content. Le seul problème, c'était que je venais juste de me faire engager et les salauds, ils n'avaient pas voulu entendre parler de la moindre avance. Même minime. Autant vous dire que j'attendais avec impatience la fin de la semaine pour toucher mon pognon. Et la fin de la soirée pour aller me coucher. Vers minuit, les tables commençaient à se dégarnir. En général, je me retrouvais en tête à tête avec un couple d'amoureux, des retardataires de l'affection, que j'avais pour mission de mener à bon port avec mon clavier magique. Pour savoir ce qui se passe dans la tête d'un pianiste, derrière ses touches, pendant que vous sirotez votre champagne. Si ça se trouve, lui aussi est amoureux. Ou triste, parce que sa femme l'attend. Ou parce que sa femme l'attend plus. Parce qu'elle vient de le quitter. Ou parce qu'elle va le

Passons désormais à un film que j'affectionne particulièrement. C'est un film de Gérard Jugnot qui date de 2000, à savoir le film « Meilleur espoir féminin ». C'est l'histoire d'Yvon Rance, interprété donc par Gérard Jugnot, qui tient un petit salon de coiffure dans la ville de Cancale, qui a une fille, Laetitia, qui élève seule sa fille. Et sa fille rêve de cinéma. Elle va passer une audition et être prise comme premier rôle dans un film. C'est un film

L'original a été confié à Khalil Shahin, partenaire musical de Junio pendant quelques années. Ils ont travaillé ensemble sur donc Meilleur Espoir Féminin que l'on va écouter, sur Fallait Pas et sur Monsieur Batignol. Une fois n'est pas coutume, la bande originale n'a pas été exploitée à l'époque, ni en CD, ni sur aucun autre support. Donc j'ai décidé de numériser le générique de début du film, qui a des consonances bretonnes, le film se déroulant donc à Cancale. Je vous laisse le découvrir et on reparle du film juste après.

Voilà, donc ce qui est intéressant avec ce thème aux consonances un petit peu écossaises ou irlandaises, ou en tout cas on va dire celtiques, c'est que justement musicalement, on ne va pas mettre en avant forcément le personnage de l'adolescent, mais ça reflète un petit peu, il y a un côté joyeux, il y a un petit côté enlevé, ça rappelle donc le lieu où elle est née, où elle va grandir, et le film effectivement évoque véritablement ça, c'est-à-dire le fait qu'un père, sous prétexte de vouloir protéger sa fille, veuille l'empêcher de faire du cinéma. Le personnage donc de Yvon Rance dans le film, interprété par Junio, va malgré tout accepter que la jeune fille participe à ce tournage en vue qu'elle soit payée correctement et qu'elle prenne la succession de son père, c'est-à-dire qu'elle devienne elle-même coiffeuse. Bien évidemment, tout ne se passera pas aussi bien que ce qu'il espère, la jeune fille se découvrant véritablement un talent d'actrice. Pour clôturer cette émission, on a parlé de la gifle en début d'émission, on a parlé de la boum, et pour moi il y a un film culte sur l'adolescence réalisé par Diane Curis en 1977, à savoir Diabolomante. Diabolomante, c'est le film qui a remporté le prix Louis Deluc en 1977. C'est vraiment une espèce de comédie, une espèce encore une fois de chronique dramatique centrée sur la thématique de l'adolescence. Et d'ailleurs, Diane Curis va réaliser d'autres films avec pour personnages principaux des adolescents, notamment en 1990, La Baule les Pins. Il s'agit de l'histoire de deux sœurs, Anne et Frédéric, qui vivent seules avec leur mère et qui commencent à fumer, à militer dans des groupes de gauche, alors que la politique est interdite dans leur lycée, qui vont un petit peu voler, qui vont mentir, qui vont rêver d'amour. Donc c'est vraiment une chronique très bien vu, en fait, voilà, bien senti. Le film a vraiment eu beaucoup de succès à l'époque. C'est un film qui se passe, donc qui a été réalisé en 77, mais qui se passe durant l'été 1963. La bande originale a été confiée à l'auteur-compositeur Yves Simon, et je vous ai concocté un petit medley, en fait, de la bande originale. Il y a un 45 tours qui était sorti à l'époque, mais il n'y a pas beaucoup de musique dans le film. Il doit y avoir à peu près 6 ou 7 minutes qui ont, pour le coup, été complètement exploitées sous la forme donc d'un 45 tours. Donc je vous laisse découvrir la bande originale composée par Yves Simon et on en reparle juste après.

Voilà, j'espère que vous aurez apprécié de découvrir les thèmes instrumentaux composés par Yves Simon pour le film de Diane Curis. Il y avait Yves Simon a bien évidemment aussi interprété la chanson du film qui sera un très très gros succès. Toujours est-il que pour moi c'est vraiment véritablement une pépite hein, des années 70, un petit peu oublié, mais encore une fois je trouve que le film cerne très bien toutes les thématiques adolescentes, notamment du point de vue féminin. Faut oublier qu'on est en 1963. À cette époque-là, la femme n'a pas le droit encore d'avoir son propre compte bancaire. Hein. Ce sera valable qu'à partir de 1965. Donc, le génie de Diane Curis, c'est d'avoir situé ce film-là dans les années 60. Et il y a tout un contexte de guerre aussi d'Algérie, de divorce et de mal-être, bien évidemment, ressenti par les deux sœurs que sont Anne et Frédéric. Voilà pour le premier volet de cette émission. Il y en aura un second. Voilà, j'aurais pu trouver ça un petit peu frustrant de faire qu'une émission sur l'adolescence. On parlera d'autres metteurs en scène, d'autres films, d'autres compositeurs. Truffaut, effectivement. Rémi Besançon, Cédric Clapiche, Louis Malle, Maurice Pialat sont parmi les plus grands metteurs en scène qui ont abordé le thème de l'adolescence. Il peut être compliqué parfois de faire une émission musicale ou en tout cas musico-cinématographique autour du thème de l'adolescence. Par exemple, pour les films de Maurice Pialat ou Pialat, dans les films de Pialat, il y a carrément pas de musique, mais il n'empêche que Pialat a réalisé À nos amours, Passe ton bac d'abord, enfin... pléthore de films en fait sur où l'adolescent est véritablement le protagoniste, mais difficile en fait d'en diffuser les bandes originales. En tout cas, j'espère que vous aurez pris autant de plaisir à écouter cette émission que ce que moi j'en ai eu à la concevoir. 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On sera toujours là pour vous répondre. En attendant, je vous souhaite une bonne soirée et vous dis à très bientôt.

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1: 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Bonjour à toutes, bonjour à tous. Nous sommes bientôt arrivés à la fin du livre. Il y a encore deux lectures à faire et nous allons savoir comment se résout le problème de Benjamin. Il est temps de faire d'abord un résumé rapide de ce qui s'est passé. Benjamin Bucquoy, l'abbé de la paroisse de Sainte-Marie aux Fleurs, n'arrive plus à pacifier la paroisse dans laquelle se trouve son église, entre le prêtre et les femmes qui s'occupent des fleurs, qui s'occupent de ceci ou de cela, il y a un gros problème. Et puis, il y a Monseigneur Vignon aussi. Il semble s'éloigner alors qu'ils étaient bien amis. L'abbé décide de disparaître pour un temps. Et pour cela, il s'est emmuré, tout simplement, pas très loin du village d'ailleurs. Lorsque monsieur l'abbé est enfin repéré et que la foule se presse pour venir l'entendre et partager avec lui, ça n'arrange rien. Et nous avons vu dans la dernière émission une phrase que se rappelle Benjamin. Il est dit « On ne sait pas vraiment ce que c'est que d'aimer, tant qu'on n'a pas aimé des personnes difficiles et même très difficiles, souvent qui ne sont pas aimables du tout. » En fait, c'est surtout une fuite devant le commandement de l'amour que Benjamin a réussi. Et sa morale en a pris un coup quand il a appris que le père Maurice, son confesseur, avait fait une crise cardiaque en apprenant sa disparition. De plus, l'attitude de Benjamin a fait tache d'huile et d'autres prêtres ont suivi. Alors, reprenons notre lecture pour en savoir plus. C'est le chapitre 18. Un huis clos de crise. Jean-Philippe, il faut faire quelque chose, ça ne peut plus durer. La phrase claque comme un éclair au milieu d'un orage. Au 33e jour de la réclusion de Benjamin, dans la chaleur infernale du mois de juillet, Monseigneur Vignon est assis dans un bureau de la conférence des évêques, en présence des membres du conseil permanent de l'épiscopat. C'est une réunion de crise. En effet, le geste de l'abbé Bucquoy a fait tache d'huile. 7 autres prêtres se sont emmurés, le premier dans le clocher de son église, le second dans une baraque de chantier abandonnée, le troisième dans un conteneur sur le port du Havre, le quatrième dans une cabane construite dans un arbre, le cinquième en haut d'une grue de chantier, le sixième sur un bateau au large de Saint-Jean-de-Luz, le septième a carrément investi un phare désaffecté sur un banc de roche breton. Comme Benjamin, il prétend de revenir aux fondamentaux du sacerdoce, c'est-à-dire en finir avec les milliers de kilomètres, les réunions inutiles, les plans diocésains. Une sorte de bronca générale du clergé, en somme. Et toute la presse en fait des gorges chaudes. À bout de nerfs, les évêques ont donc décidé de prendre le problème à bras-le-corps. Mais après 3 heures de discussion, aucune solution ne se dessine. On tourne en rond, lamentablement. Et puis, l'atmosphère ambiante renvoie davantage aux aisselles de Saint-Joseph à la fin d'une journée d'atelier qu'aux roses promises par Sainte Thérèse depuis le ciel. Jean-Philippe Vignon décide de dire à ses confrères ce qu'il a sur le cœur. Son cœur a été bien retourné ces derniers temps et certains vont être surpris. Personnellement, j'ai beaucoup réfléchi depuis un mois. D'une manière générale, nos prêtres sont surmenés et manquent de reconnaissance. Nous ne les accompagnons pas assez. Le problème est notre défaut de leadership. Nous ne leur disons pas assez quelles sont les priorités. Et ils souffrent de la culpabilité de ne pouvoir faire tout ce qu'ils doivent faire. D'autant plus qu'ils sont confrontés à un idéal très haut, puisqu'il s'agit pour eux de représenter le Christ auprès des hommes. À vue humaine, Ils sont donc condamnés à être toujours déçus par eux-mêmes. De plus, nous leur demandons de plus en plus de couvrir des territoires titanesques pour nous rassurer sur notre capacité à tenir le terrain. Mais la réalité est que c'est impossible. Il serait temps d'avoir le courage de le reconnaître au lieu de poser des rustines. Cessons de croire que nous pouvons tout faire. Il faut tout repenser en fonction des talents et des charismes de nos prêtres, sous peine de tous les voir craquer. Monseigneur Vignon s'interrompt un instant, la gorge serrée. En toute discrétion, je vous avoue que Benjamin s'est enfermé aussi parce que je n'ai pas su le rejoindre dans son besoin narcissique, qui est un besoin légitime. Il espérait secrètement avoir un poste que j'ai donné à un autre. Ce genre de déception est fréquent, mais nous ne savons pas l'accompagner. Or, les prêtres sont aussi des hommes, comme nous d'ailleurs. Nous avons tous besoin de reconnaissance. À ces paroles, les évêques se regardent sans mot dire, dans un silence à peine troublé par le ronron des infatigables ventilateurs. Chapitre 19. Une éminente sociologue. Aujourd'hui, Evelyne Bossard-Dupin a pris un jour de RTT, histoire de souffler un peu. Ses quatre en main, elle s'emploie à tailler les haies de son jardin. La chef de la pastorale diocésaine est déprimée. L'application de son plan triennal d'investissement pastoral a pris du retard en raison de la mobilisation exceptionnelle de Monseigneur Vignon autour du cas Bucquoy. Ce goujat n'a même pas été capable de lui présenter ses excuses après l'avoir insulté. Soudain, son téléphone portable sonne. Sur l'écran apparaît le prénom Marivonne. Marivonne Pastoubert. Son maître absolu, sa quasi-divinité, pour elle, elle se ferait découper en rondelles par les barbaresques. Elle lâche le sécateur dans les rosiers. Au bout du fil, l'impérieuse Marivonne débite à toute vitesse d'une voix exaltée. Evelyne, je suis chez toi. Et, en discussion ce matin avec mon ami Donald Vry de l'Université de Chicago, j'ai décidé d'aller voir le curé emmuré dans ta région, car Donald m'a demandé de faire une intervention sur ce phénomène lors du prochain congrès qu'il organise à San Francisco. C'est extraordinaire comme sujet d'enquête. J'ai immédiatement pris la voiture et au dernier moment, je me suis dit qu'il fallait absolument que je passe te prendre. Cela va te passionner. Allez, vite, dépêche-toi, je suis horriblement mal garée. Dans son enthousiasme coutumier, Marivonne a raccroché d'un coup. Aucune objection n'est possible. De toute façon, pour Evelyne, il n'est pas question de faillir à son mentor, qui lui tient à la fois lieu de père, de mère et de meilleur ami. Séance tenante, elle saisit son sac à main et s'engouffre dans sa voiture. Marivonne démarre en trombe et, ne lui laissant pas le temps d'ouvrir la bouche, commence une véritable conférence. Evelyne, nous avons fait fausse route en négligeant la résurgence de la confession. C'est très important, c'est thérapeutique. Les gens ont besoin de cela pour travailler sur leur existence, leurs blessures narcissiques et tout le tintouin. Il faut absolument qu'on regarde ça de très près. Ce Bucquoy est vraiment futé comme un renard. Il a fait sauter le système en s'enfermant. Oui, en s'enfermant tout simplement. Là où les autres font des manifs ou des grèves qui ne servent à rien. Mais c'est génial! En réalité, Marivonne s'était découvert une passion un peu tardive pour l'affaire Bucquoy. Jusqu'en présent, elle avait lu avec une pointe de mépris tous les articles sur le sujet. C'est le coup de fil de Donald qui l'a aiguillonné, ou plutôt son invitation à la conférence outre-Atlantique. Marivonne ne saurait refuser une occasion de pontifier devant 300 de ses pairs, qui plus est aux États-Unis, où elle rêve d'être recrutée comme guest professeur dans une université. Ce serait le couronnement de sa carrière. Arrivée au chemin des oubliés, elle pousse Evelyne devant elle. La messe vient de commencer. À sa grande surprise, Evelyn se laisse gagner par l'intensité du recueillement des personnes tassées dans la ruelle, dans la fraîcheur ombragée des arbres. Elle entend la première lecture, celle où le prophète Élie rencontre Dieu dans un murmure de silence. Ce texte est son passage biblique préféré. Drôle de signe tout de même. Elle repense à sa haine pour Benjamin. Absorbée par tout cela, elle ne se rend pas compte que Marie-Yvonne s'est éclipsée en douce. Dans la foule, la star de la sociologie religieuse a en effet repéré un chroniqueur de la grande presse qui a récemment encensé son dernier livre. Elle préfère aller lui faire la cour plutôt que de suivre la messe. Et pour tout dire, elle n'a pas envie d'amener Evelyne avec elle, car elle serait obligée de la présenter au journaliste comme son amie et ne pourrait plus lui cacher qu'elle travaille pour l'Église. Face à cet intellectuel qui fait profession publique d'athéisme, une telle proximité avec l'institution catholique ferait très mauvais effet. Il ne reparlerait sûrement plus jamais de ses bouquins. De toute manière, être vu à la messe serait très mauvais pour la carrière de Marie-Yvonne. Elle a certes été pratiquante, jadis, mais aujourd'hui, elle préfère être classée dans le camp des agnostiques. C'est meilleur pour le teint. Evelyne est saisie par l'intensité de la prière. Dans le silence derrière le mur, la voix masculine articule distinctement ces mots. « Ceci est mon corps, livré pour vous. »
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1: Chapitre 20. Un fameux coup de pompe. 40 jours. Ce matin, Benjamin compte et recompte les bâtons inscrits à la main sur le mur du cabanon. Le voilà rendu à son 40e jour de réclusion. Il a mal dormi. La veille, son ébullition intérieure a été aggravée par deux nouvelles accablantes. Primo, le père Maurice va très mal. Après plus d'un mois à l'hôpital, son état est devenu désespéré. Le vieux prêtre a fait savoir qu'il voulait lui dire au revoir. Mais comment est-ce possible? Secondo, Mado est soudainement passé de vie à trépas. Une semaine plus tôt, la vieille Marguerite était venue le voir de sa part pour le prévenir que sa convertie venait d'être victime d'une embolie pulmonaire et qu'elle voulait lui parler une dernière fois avant de partir. Benjamin s'était mordu les lèvres en réalisant qu'il lui était impossible de répondre à cet ultime souhait. Marguerite avait ajouté dans un reproche « C'était bien la peine de vous enfermer comme ça !» Mado avait rendu son dernier souffle en répétant le nom de Benjamin. Elle avait attendu, espéré jusqu'au bout, en vain. Ce 40e matin, pourtant, les visiteurs ne tarissent pas. À peine Benjamin a-t-il renvoyé un pénitent qu'un autre prend sa place. Et c'est un visiteur inattendu qui décline son identité vers 10 heures. Il défonce la porte. « Mon père, je viens vous exprimer mon regret pour ce que je vous ai dit l'autre jour au téléphone. Je n'aurais pas dû vous reprocher d'avoir été timoré face à notre militance contre le gender. Je n'ai pas assez mesuré vos contraintes pastorales. Récemment, un événement dans notre vie familiale m'a révélé que, si l'on est dans les clous par rapport aux règles de l'Église, on peut se voiler la face. Ma propre filleule m'a révélé qu'elle est lesbienne. Je suis bouleversée !» Un peu plus tard, un pénitent d'importance se présente. « Benjamin, c'est Julien. Je voulais absolument passer te voir. Je n'ai pas eu le courage avant. » Il se tait, puis reprend dans un souffle. « En fait, je ne suis pas venu pour causer, mais pour te demander le sacrement de réconciliation. Bénis-moi, s'il te plaît !» Benjamin en a le souffle coupé. Il murmure alors, tout en marquant Julien du signe de la croix à travers le mur, la formule rituelle. « Le Seigneur Jésus n'est pas venu appeler les justes, mais les pécheurs. Aie confiance en lui !» Après un silence, Julien se confesse rapidement, comme un homme. La plupart des hommes déballent leurs péchés d'un bloc, comme un débardeur balance sa lourde charge sur le quai après une pénible remontée des soutes du navire. Tout le contraire des femmes qui, comme des randonneuses, mettent du temps à en venir au but, cheminant par monts et par veaux. Lorsqu'elles se confessent, les choses viennent lentement, morceau par morceau. En souriant, le père Maurice dit que les femmes sont atteintes du syndrome du sac de farine. Quand elles semblent avoir vidé leur sac, il en reste encore sur les parois. En fait de bloc, celui de Julien est lourd. Benjamin n'en revient pas. Malgré leur proximité amicale, c'est la première fois qu'il confesse son confrère. L'image idéale qu'il s'est faite de Julien lui apparaît soudain dans toute sa folie. Il a tout bonnement projeté son propre rêve de sainteté sur ce jeune collègue. En même temps, il est saisi par une intense compassion. Julien souffre d'une blessure irrémédiable. Il l'a dit en quelques mots d'une pudeur extrême. Il lutte, et souvent il tient bon, il lutte, mais parfois il chute. Et il se relève, et cela sans cesse depuis des années. Une danse terrible entre le péché et la grâce, entre l'humiliation et la douceur de la miséricorde. Benjamin est tellement impressionné par l'humilité de Julien qu'il en tombe à genoux dans son cachot, comme une branche qui tombe à terre sous l'effet d'un coup de vent. C'est dans cet état qu'il lui donne l'absolution. Julien fait à nouveau silence et lance d'une voix très ferme. « Je voulais juste te dire aussi que Jean-Philippe m'a avoué qu'il t'avait parlé du poste il y a quelques années. Je ne savais pas, je te le promets. Quoi qu'il en soit, j'ai décliné son offre. Je vais partir comme missionnaire à Madagascar pendant quelques années. J'ai besoin de prendre du champ, de m'enraciner autrement dans le ministère. Au revoir, Benjamin. » Julien disparaît. Une femme lui succède quelques minutes plus tard. C'est Brigitte. Sa voix est légère, tellement différente de celle avec laquelle elle venait jadis geindre dans son giron. Il est vrai que sa vie a changé du tout au tout. Face à la stupéfiante affluence dans la paroisse, Guillemette et Brigitte ont dû mettre les bouchées doubles pour organiser l'accueil, tels des médecins urgentistes improvisant un hôpital de campagne. L'église de Saint-Germain-la-Villeneuve est en effet devenue une sorte de sanctuaire de pèlerinage, attirant le tout venant et souvent des gens à problème. Malade en quête d'une guérison, jeune déboussolé, personnalité borderline, ayant fréquenté tout ce que la planète compte de voyants ou de charlatans. Tous défilent chez Benjamin, qui leur prescrit systématiquement d'aller prier à l'église. Tout naturellement, Brigitte et Guillemette se sont retrouvées à assurer le service après-vente du curé reclus, ce qui inclut pas mal d'urgences matérielles et sociales. Les pots de fleurs sont vite devenus des préoccupations secondaires. Au fond, l'une et l'autre ont toujours été secrètement et tout à fait platoniquement amoureuses de Benjamin, et c'est là aussi le motif caché de leur conflit. Brigitte aime l'écoute empathique du curé, sa sensibilité vive et sa culture raffinée, qui la console du côté rusto et taiseux de Gérard, son mari, grand amateur de belote et de foot. Guillemette, elle, aime en Benjamin le bibliste capable de voir les intuitions théologiques qu'elle a mises dans ses compositions florales. Mais la disparition de Benjamin a créé un vide providentiel. Délivrés du regard de Monsieur le curé sur leurs productions artistiques respectives, les deux femmes ont pu se voir différemment l'une l'autre. Un après-midi, alors que Brigitte et Guillemette étaient occupées à faire un grand ménage, des chapelles latérales de l'église, balais et chiffons en main, Brigitte a lancé à Guillemette « Toi qui es si parfaite, pourra-t-on te prendre en défaut, ne serait-ce qu'une seule fois ?» De façon tout à fait inattendue, Guillemette a explosé. Mais je n'en peux plus qu'on me trouve parfaite. J'étouffe dans ce personnage. Ce n'est pas moi. Puis elle s'est détournée vigoureusement. Brigitte s'est rapprochée d'elle par derrière et lui a dit très doucement « Je te demande pardon. Je ne voulais pas te blesser. » Guillemette s'est alors tournée vers elle avec un visage que Brigitte ne lui avait jamais encore vu. Elle s'est jetée dans ses bras et a éclaté en sanglots comme un karcher en surpression. Depuis que Guillemette a fendu l'armure, les anciennes rivales trouvent chacune un certain plaisir à la présence de l'autre. Il a fallu aussi un désamorçage de la jalousie de Brigitte, qui s'est opérée grâce au plus improbable des médiateurs. Le mari bat de plafond, mais fin psychologue. Un soir à l'heure de la tisane, ce dernier a cassé le morceau à sa femme. « Mais enfin, ma poulette, au lieu de te lamenter sur ce que tu as en moins par rapport à Guillemette, c'est-à-dire de te regarder le nombril, pourquoi ne comprends-tu pas que son talent pour les fleurs que tu n'as pas est aussi là pour toi ? Pour tout le monde, évidemment, mais d'abord pour toi, pour que tu en profites. Son don que tu regrettes de ne pas avoir, tu devrais plutôt t'en réjouir. Arrête de te faire du mal avec ta jalousie. » Cette sagesse théologico-spirituelle, chez un être habituellement disert dans les seuls domaines du ballon rond et des promotions du centre commercial, a mis Brigitte dans un état second. Elle a compris que son bourrin de mari avait reçu une inspiration divine. Et le cercle magnétique de l'envie, jusqu'ici savamment entretenu par le prince des ténèbres, s'est brisé instantanément. Brigitte s'est soudain retrouvée à remercier Dieu pour les dons qu'il avait déposés en Guillemette, et pas en elle. Une révolution plus que copernicienne. Brigitte termine son récit par la phrase la plus surréaliste que Benjamin ait jamais entendue depuis des mois. « Maintenant, on est amis toutes les deux. On s'est demandé pardon mutuellement. »
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1: Chapitre 21. Un colossal dessillement. La nuit vient de tomber ce même jour, le 40e de la réclusion de l'abbé Bucquoy, lorsqu'un homme à la silhouette élancée se glisse dans la ruelle des Oubliés. Par miracle, il n'y a plus personne devant le petit trou du mur. Ses genoux tombent à terre en se cognant sur le sol. Il crie presque « Mon père, bénissez-moi, parce que j'ai péché !» De l'autre côté de la paroi, Benjamin sursaute. L'homme se met à débiter une liste un peu mécanique de fautes. À la fin, il s'arrête net, comme si le tuyau d'arrivée d'eau était coupé d'un coup. « Pardon !» J'ai oublié de me présenter. Je suis Enguerranguer. Oui, oui, c'est bien moi. Je suis venu vous demander pardon pour le harcèlement et pour cette pétition qui était truffée de mensonges et qui était assez raciste en plus. Benjamin sourit. Il attendait ce lascar-là. Après quelques secondes qui s'étirent comme la gelée de groseille à travers les trous de la tartine, Benjamin rend son verdict. « Je vous pardonne, n'en parlons plus !» Ce pardon est plus facile à émettre qu'il ne le pensait. Je n'ai pas fini. Disons que, c'est-à-dire que reprend l'homme. Depuis son réduit, Benjamin imagine que son pénitent se mâchouille la lèvre inférieure. Va-t-il lui annoncer qu'il a trompé sa femme avec sa secrétaire ? Qu'il a étouffé avec un oreiller sa grand-mère qui végétait un peu trop longtemps ? Qu'il pilote un réseau de blanchiment d'argent ? C'est moi qui ai répandu la couche sale de mon petit dernier dans votre confessionnal. Non ? Mais c'était vous ? Oui, pas joli joli, je reconnais. J'en ai plus que honte, vu qu'en plus... C'est ça qui vous a fait craquer et vous retrouver ici. Tout ça pour Sainte Gudule. Je ne suis pas fière de moi et je vous demande pardon du fond du fond. Parfois, on perd la tête, on fait des trucs baroques. Ce n'est pas si grave. Votre geste m'a traumatisée sur le moment. Mais ce n'était que la goutte d'eau qui a fait déborder le vase. J'ai craqué pour tout un tas d'autres raisons, dont certaines sont très profondes et n'ont rien à voir avec votre geste. Soyez tranquille en ce qui me concerne. Allez en paix, monsieur Guerre. Tard dans la nuit, quelqu'un vient glisser une enveloppe dans la fente du mur. Benjamin hésite avant de l'ouvrir. Voilà ce qui est écrit. Cher Benjamin, je suis venu assister à la messe hier, emmené par une amie. Je vous ai toujours considéré comme mon pire ennemi. Hier, j'ai compris que vous étiez vraiment, qui vous étiez vraiment. Un prêtre, c'est tout. Comme d'autres sont clowns, violonistes, peintres ou alpinistes. Une vocation qui les dépasse. Je voulais faire avancer le diocèse à la force du poignet, mais j'ai compris qu'il fallait que nous nous centrions à nouveau sur la simplicité et la force de l'Eucharistie. C'est vous qui m'avez enseigné ça, hier. Je vous demande pardon pour tout. J'espère que vous allez bientôt sortir de là. Je vous embrasse. Signé Evelyne. Benjamin porte le petit billet contre sa poitrine. Quelle humilité chez cette femme qu'il a si longtemps considérée comme orgueilleuse. Lui-même n'a jamais eu le cran de lui demander pardon, de l'avoir lâchement insultée au téléphone. Elle a fait le premier pas. Benjamin repense à la grandeur de Julien, d'Evelyne, d'Ildefonse et d'Enguerrand. Il revoit tout le chemin qu'a fait Brigitte avec Guillemette, grâce à son mari, soi-disant pas bien finaud. Il se rappelle aussi Monique, retournée par Mado. Au fond, ils se sont tous convertis, mais lui résiste encore à l'action de la grâce. Les événements de la journée ont ouvert en lui une brèche par laquelle les larmes s'engouffrent, comme un barrage qui cède. Sa faute lui apparaît avec une clarté effrayante. C'est son orgueil qui l'a si souvent poussé à se croire génial, ou au contraire totalement nul, et qui l'a si souvent fait tomber dans ce péché subtil de la comparaison. Un péché que son désir de perfection a tellement encouragé. Le lendemain matin, Benjamin fait parvenir au maire et à Monseigneur Vignon le message suivant. Il faut absolument que je sorte d'ici. Faites tout votre possible. Je ne pourrai pas rester une journée de plus. Il ajoute, à l'intention de Monseigneur Vignon, qu'un prêtre vienne me voir. Je veux recevoir le pardon de Dieu. C'est urgent. Pendant tout l'enfermement de Benjamin, nous avons suivi un grand nombre de personnes plus ou moins proches de la vie de cette paroisse, plus ou moins proche des autorités religieuses de plusieurs personnes. Cet enfermement a manifestement été un déclencheur pour des vies nouvelles, pour des nouveaux dans la vie de personnes très différentes. Mais le dernier épisode de notre lecture nous réserve encore beaucoup de surprises, ne serait-ce que la destruction du cachot dans lequel l'abbé Benjamin est cloîtré. Il sera dit ceci. Le maire de la commune a multiplié les études techniques pour mener à bien la délivrance de l'emmuré. Le problème est complexe. Les experts déclarent que, quel que soit l'endroit par lequel on l'entamera, le cabanon menace de s'effondrer comme un fétu de paille sur la tête de Benjamin. Les gens de la mairie, experts dans plusieurs spécialités, des spécialistes de toutes sortes, des techniciens. Tous sont venus pour voir ce travail. N'oubliez pas, si vous voulez savoir la suite, il est important d'écouter notre prochaine lecture. 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
2: Bonjour chers auditeurs et chères auditrices de Radio Alliance Plus, bienvenue pour cette émission. Aujourd'hui, j'ai la chance et le plaisir d'être avec un ami de l'Église protestante unie de Nîmes, du Mas des Abeilles, qui est aussi psychanalyste et à Beauvoisin. Il nous dira peut-être l'adresse exacte de son cabinet un peu plus tard, si vous désirez en savoir plus. Et puis, il est aussi aumônier à la maison d'arrêt de Nîmes. Bonjour Bernard Angosto.
3: Bonjour Christian Hervaux.
2: Je suis charmée d'être avec vous. C'est pas la première fois que vous venez à ce studio, m'avez-vous dit à l'oreille.
3: Oui, tout à fait. Merci de me tendre la perche, parce qu'en fait, la première fois où je suis venu, il y a quelques années, j'avais été invité par François Rocha, Maître François, comme j'aimais l'appeler, et j'avais envie de le citer, parce qu'en fait, c'est quelqu'un qui m'a toujours accompagné de manière discrète, mais bien présente. Je pense aujourd'hui que nous sommes faits en partie des rencontres qui sont les notes sur le chemin. Et cette rencontre m'a fait aussi. Et ça me rappelle une phrase de Cocteau qui disait « Une personne est définitivement morte quand la dernière personne qui l'a connue est morte à son tour, c'est-à-dire quand on n'en parle plus. » Je crois que c'est très important de parler de nos morts, que ce soit en famille, que ce soit des amis ou ailleurs, parce que ça les fait exister symboliquement avec nous et que ça constitue, me semble-t-il, une mémoire collective et le souvenir. Alors, je n'avais pas pensé à le dire, mais ça m'est venu tout à l'heure. Le souvenir, je pense, fait également identité. Donc, merci beaucoup.
2: Oui, alors, on précise, parce qu'on ne l'a pas dit, c'est que François Rocha était le président de Radio Alliance Plus, ici, pendant très longtemps, et qu'il est décédé, que nous avons eu l'occasion d'être avec sa famille, hier, au Mas des Abeilles, pour le culte d'Action de Grâce, car François est décédé il y a à peu près une semaine, pas plus, et bien sûr, nous sommes avec lui, et avec tout ce qu'il nous a apporté dans notre vie, à chacun à notre manière. Vous, Bernard Angosto, sans doute plus que moi, parce que vous l'avez mieux connu plus longtemps, et ça c'est très bien. Et il a beaucoup apporté à la radio aussi, pendant très longtemps, comme président, puis aussi comme animateur de plusieurs émissions. Voilà, donc nous en sommes reconnaissants. C'est un premier temps ensemble qui est important pour vous, justement. Et nous allons plonger aussi dans les souvenirs, puisque vous êtes psychanalyste, comme je l'ai dit tout à l'heure. Et puis, depuis combien de temps vous l'êtes ? Est-ce que c'est si vieux que ça ?
3: Alors, depuis que j'ai ouvert mon cabinet, ça fait 13-14 ans maintenant. Mais depuis combien de temps ? Je crois depuis bien longtemps. Parce qu'il y avait déjà des choses dans mon enfance qui s'étaient mises en place. Mais effectivement, ça fait effectivement 14 ans maintenant que j'ai ouvert mon cabinet. Et c'est très intéressant parce que je voudrais faire tomber une représentation maintenant. J'entends encore beaucoup de personnes qui me disent « Oui, la psychanalyse, ça éloigne de la question religieuse. Les gens deviennent, si j'ose dire, des bouffeurs de curés. » Pas pour moi. Pas pour moi du tout. Au contraire, je peux dire que mon travail psychanalytique m'a rapproché de la religion protestante, je précise, vraiment du protestantisme. Je dis même aujourd'hui que ça l'a articulé. Parce que ce soit la psychanalyse ou la religion protestante, je vais dire que ça me permet de me tenir debout, et j'irai même peut-être un peu plus loin. Je crois que ça m'aide à vivre. Ça m'aide à vivre.
2: Alors, de ce vécu auquel nous faisons référence, pour le moment, avant la psychanalyse, avant le psychanalyste que vous êtes devenu petit à petit sans doute, il y a eu d'autres métiers peut-être, une autre vie je dirais, mais bon, qui se rejoint certainement. Hein.
3: Oui, effectivement, j'ai exercé la profession d'éducateur spécialisé pendant plus de 22 ans. Il y avait déjà quelque chose qui était tourné vers l'autre, même si cette expression est complexe, hein, parce que ce n'est pas si simple que ça de faire exister l'autre. Hein. Parfois, dans une même journée, on y arrive, et puis on y arrive moins bien, puis parfois on n'y arrive pas. Mais l'idée, c'est de toujours avoir en tête que l'altérité est là et que nous devons absolument la faire exister. Éducateur spécialisé, presque toute ma carrière, dans un centre de soins en addictologie. Voilà, à accompagner en équipe, parce que je voudrais préciser que l'addictologie ne peut pas se faire seule. C'est absolument nécessaire d'avoir une équipe pluridisciplinaire pendant tout ce temps-là, effectivement. Et déjà un premier temps où j'étais également présent à la maison d'arrêt de Nîmes, mais effectivement pour rencontrer des personnes détenues qui étaient rentrées pour des raisons de consommation multiples et variées. Donc il y avait déjà ce premier temps-là, à la maison d'arrêt, à une autre place qu'aujourd'hui, mais effectivement, dans cette rencontre. Comment tout ça est venu ? Je pense que c'est venu du fait que j'ai été gravement accidenté sur un terrain de rugby, il y a des années maintenant, j'ai été opéré, ça a duré 3 ans, et à ce moment-là, j'ai eu des gens qui ont été là pour moi, qui m'ont tendu la main, que j'ai su prendre aussi, parce qu'il ne suffit pas d'avoir une main tendue, encore faut-il pouvoir la prendre, mais j'ai rencontré... autour de moi, celle qui est devenue mon épouse, Catherine, hein, qui ne m'a pas lâché, vraiment pas. Des soignants qui ont été là pour moi, ma famille, des amis. Et malgré la peine, vous savez, c'était compliqué. Moi, j'étais très jeune et entre le désir qu'on peut avoir et la réalité de la blessure, il y a parfois un écart qui est assez dur à combler. Mais je crois que j'ai eu cette chance d'avoir des gens présents pour moi au bon moment, si j'ose dire, à la bonne heure. Donc je me suis dit, après tout ça, en me relevant au bout de 3 ans, je me suis dit, bon, peut-être qu'il est temps pour moi d'essayer aussi de tendre la main. Ça a commencé, je pense, comme ça, doucement, et mon chemin a tranquillement évolué à travers un tas de rencontres dont je parlais tout à l'heure. Alors, je ne peux pas citer tout le monde parce qu'on en oublie toujours et c'est toujours délicat, mais des rencontres ont fait qu'aujourd'hui, je suis devant vous aux places que j'occupe, oui. Mais il a peut-être fallu une cassure, une fêlure ou quelque chose pour que mon chemin... change de direction, parce que quand on fait du sport, on est très centré, ce qui est normal sur le sport. Et je crois que ça m'a ouvert à la question de l'autre, vraiment.
2: Il y avait une suite logique entre l'éducateur spécialisé et psychanalyste.
3: Je ne sais pas si elle était logique, mais en tout cas, mon travail psychanalytique, j'ai eu beaucoup de chance. J'étais au travail avec une personne, une psychanalyste, avec beaucoup d'expérience et qui était dans la question de la transmission. J'ai vite senti 2 choses, c'est la transmission et la question de l'éthique. Et je pense qu'elle a transmis ce désir, à un moment, d'ouvrir mon cabinet et d'essayer, effectivement, moi-même, de pouvoir soutenir d'autres. Voilà, avec ce dispositif. Voilà, c'est celui que j'ai entendu, qui m'a porté, que j'ai porté, donc c'est celui que je porte aujourd'hui. Mais je voudrais rappeler qu'il n'y a pas qu'un dispositif de travail sur soi. Je ne suis pas un dictateur de mon champ, mais c'est du côté de la psychanalyse aujourd'hui que je me situe. Et effectivement, je pense que c'est aussi cette rencontre-là, dans l'idée de la transmission, quelque chose est passé. Alors c'est compliqué, parce que la transmission, ça ne passe jamais vraiment par où on pense. C'est quelque chose de complexe, mais en tout cas, il y a quelque chose qui s'est passé, je pense, de cet ordre-là, et du coup, il y a un désir qui est né. J'ai eu beaucoup de difficultés, vous savez que ça fait toujours, j'avais beaucoup de doutes, et ça fait toujours très peur, hein, la question du désir, puisque il faut accepter de ne pas savoir où ça va, mais j'y allais pas tout seul, et quand on n'y va pas tout seul, on y va.
2: Donc, de éducateur spécialisé qui a un certain diplôme, là, je vais juste... Vous avez dû reprendre des études.
3: Alors, pas forcément.
2: Il y a un lien...
3: Il peut y avoir un lien. Moi, je n'ai pas repris d'études. Hein. J'étais, si je veux dire, adoubé par mes pères. Hein. Il y a un minimum quand même.
2: D'accord.
3: Mais effectivement, vous mettez le doigt sur quelque chose d'intéressant. Je ne suis pas psychologue. Je n'ai pas fait des études de psychologie. Hein. Ça, c'est très juste, ce que vous dites. Hein. Donc, ce n'est pas sanctionné d'un diplôme. D'accord. C'est sanctionné d'un désir. D'accord. C'est pas tout à fait pareil.
2: Non, non, voilà, j'apprends quelque chose aujourd'hui. Alors, comment est-ce que vous pourriez définir la psychanalyse ? C'est peut-être compliqué, mais alors, bon, quand en tout cas pour vous.
3: Oui, quand on
2: essaie de se situer là,
3: oui, quand
2: plutôt
3: on essaie
2: de partir dans des grands débats sur qu'est-ce que c'est, ça serait peut-être long, trop long.
3: Oui, puis ça marche pas bien. Les grands débats qu'on entend même à la télévision, quand on essaie d'expliquer ce que c'est la psychanalyse, ça tombe toujours un peu à l'eau. C'est un dispositif, moi, qui m'a permis de me sauver la peau. Voilà ce que je peux dire. C'est-à-dire que, alors, issus de Freud, de Lacan et d'autres, mais sont quand même les références, Freud et Lacan, ça m'a, je peux dire, c'était une question de vie ou de mort pour moi. Psychique, j'entends. C'est-à-dire que je ne suis pas celui qui est devant vous aujourd'hui. Je viens de loin, si j'ose dire. Et ça m'a vraiment sauvé la vie. Vraiment. À plusieurs niveaux. Donc ça, c'est pour ça qu'aujourd'hui, ça a été d'une efficience très importante pour moi, vraiment. Voilà.
2: Vous-même avez fait une psychanalyse.
3: Oui, de voilà. Nombreuses années. C'est quand même le minimum qu'on peut attendre d'un psychanalyste, parce que, hormis de savoir qui il est, on n'en saura jamais rien, mais ce qu'on peut quand même savoir, c'est que lui-même a pratiqué la psychanalyse. Pour lui, c'est le minimum. Parce que vous avez quand même, je vous parlais d'éthique. L'éthique à minima, c'est que le psychanalyste que vous rencontrez, la seule garantie qu'il peut avoir, c'est qu'il a fait une analyse lui-même. Et l'autre garantie, c'est qu'il ait des séances de contrôle. Parce que quelqu'un qui s'autorise de cette place, à minima, doit pouvoir dire un petit peu, poser ses actes, puisque le contrôle, c'est le contrôle de l'acte, avec quelqu'un qui a beaucoup d'expérience. C'est ce qui garantit quand même qu'il ne fait pas n'importe quoi. Donc quand j'entends, moi, des collègues, alors pas psychanalystes pour le coup, mais parfois autres ou autres thérapeutes qui n'ont jamais fait aucun travail sur eux-mêmes et qui n'ont jamais eu de séance de contrôle, ça me questionne plus que largement. Vous voyez, ce n'est pas forcément le diplôme qui sanctionne la qualité du travail, c'est un tas d'autres choses.
2: Oui. Je suis tout à fait d'accord. Tout à fait d'accord sur le fait que c'est indispensable qu'il y ait un retour sur soi, enfin quelque chose par rapport à soi-même pour comprendre aussi. Qu'est-ce que vous diriez comme le but de la psychanalyse, c'est quoi pour vous ?
3: Alors le but, c'est que les personnes aillent mieux ou aillent bien. Voilà, je vais rester très simple.
2: Oui.
3: Quand quelqu'un vient voir un psychanalyste, c'est qu'il ne va pas très bien, sinon on n'en a pas besoin. On fait plein d'autres choses. Mais quand on pousse la porte d'un analyste, c'est qu'effectivement, on a des choses à régler.
2: Ouais.
3: D'ailleurs, on ne parle pas de paiement, on parle de règlement. Et je voudrais rajouter quelque chose qui peut paraître un peu curieux si on ne connaît pas ce champ. Mais le règlement, vous réglez le travail de l'analyste aussi, mais c'est une parole qui vient se régler. C'est très important. C'est rouvrir à la parole qui, finalement, le risque le plus difficile qu'un être humain puisse prendre, c'est de dire. Parce que quand on dit, on ne sait jamais trop ce que l'autre va entendre, ce qu'il va en penser, s'il va penser l'inverse de ce qu'on a envie de dire, mais peu importe. C'est le prix de la parole, c'est très, très, très important. La parole se règle, pas que le travail de l'analyste, même si ce que je dis peut paraître peut-être un peu curieux aujourd'hui.
2: Bien, nous allons poursuivre l'émission sur ce champ très intéressant du rapport à l'autre. Et je vous propose pour le moment d'aller vers des jours meilleurs.
3: Merci beaucoup.
2: Comme le dit Maxime Le Forestier. Donc nous allons l'écouter et puis nous revenons juste après ensemble pour continuer cette conversation passionnante avec Bernard Angosto.
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0: 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Je suis avec Bernard Angosto, psychanalyste qui a un cabinet à Beauvoisin, qui est membre de l'Église protestante unie de Nîmes, en particulier à la paroisse du Mas des Abeilles, et puis qui est aussi aumônier depuis peu à la maison d'arrêt de Nîmes. Alors, vous nous avez beaucoup parlé de ce métier de la psychanalyse, qui est un métier, c'est vrai, particulier dans son rapport à l'autre. Comment est-ce que vous vivez cette relation, vous, à l'autre? Comment est-ce que ça se passe, une séance, on peut dire, et...
1: Alors, l'idée principale, c'est que l'analyste reste en dehors de son cabinet, son moi, c'est-à-dire qu'il n'a pas à raconter tout et n'importe quoi. C'est-à-dire que c'est la parole de l'analysant qui est la plus importante. Donc c'est difficile de vous répondre comme ça, parce qu'il y a des temps dans une cure. Au départ, évidemment, il y a des questions, il y a des réponses. Mais au bout d'un moment, l'analyste doit s'effacer, et ça c'est très important, pas si simple, doit s'effacer, doit se taire, pour que l'analysant puisse prendre toute sa place. La question du silence est particulièrement importante. Le silence de l'analyste, comme je dis très rapidement, il doit mettre son moi dans sa poche. Parce que s'il le met au centre de la cure, on n'est plus dans l'analyse, on est dans autre chose. Ça, c'est particulièrement important.
0: Vous avez parlé tout à l'heure de votre foi, de votre engagement aussi à la maison d'arrêt et à l'église, parce que vous êtes en service aussi souvent avec l'Église protestante unie. Qu'est-ce que ça vous donne dans ce métier? Comment est-ce que vous conjuguez les deux, je dirais?
1: Déjà, la question d'être au service, c'est très juste, Christiane. Ça me semble ça particulièrement important. Et une phrase de Lacan, très intéressante, disait « La psychanalyse, c'est une question de foi ». Alors, il ne parlait pas peut-être de la même foi, mais en tout cas, c'est un engagement complet. On s'y engage dans son psychisme, dans son corps. On ne fait pas semblant, on y va vraiment. On y va dans l'éprouver. Pas simplement avec l'intellectuel. L'idée, c'est comment ça vibre en nous. Et ce que j'aime beaucoup avec la question du travail des textes dans le protestantisme, c'est effectivement l'interprétation. Hein. Au-delà d'une action intellectuelle, c'est comment le texte, alors le texte écrit de la Bible, hein, du Nouveau Testament, des évangiles, comment mettre l'évangile au cœur de sa vie, comment ce texte vibre en nous. Mais je pense que dans une séance de cure psychanalytique, ce que dit l'analysant fait vibrer des choses. Et c'est avec ça que je travaille. En fait, je travaille avec ma propre cure. Et ça, c'est très, très important. Alors, ça peut paraître opaque, là aussi. Hein, ça, c'est un peu curieux. Peut-être ou pas, d'ailleurs. J'en sais rien. Mais c'est, voilà. C'est une question de foi, là aussi. On est engagé complètement. La foi en psychanalyse, c'est la foi dans l'inconscient. Hein ? Dans cet autre-là qui nous meut au-delà de nous-mêmes, voilà. S'il n'y a pas cette foi minima et dans l'autre, et dans le fait que ça puisse bouger, c'est-à-dire que la foi, elle est là aussi. C'est-à-dire que je pense toujours que quelque chose peut bouger. Toujours, toujours, toujours. Même parfois dans des situations où on a l'impression que tout est figé, ça va rester figé. Non, jamais. Il y a toujours cette idée chez moi que quelque chose chez l'autre va bouger parce que chez moi, ça bouge. Hein, quelque chose peut évoluer, quelque chose peut aller mieux, voire même aller bien. Ça, c'est chevillé au corps, c'est chevillé à l'âme. Si on n'a pas ça, il ne faut pas prendre cette place-là. On ne s'autorise pas dans ce cas-là, on fait autre chose. Okay. Mais moi, je suis persuadé en permanence que les choses vont évoluer. Et je le vois tous les jours que Dieu fait, si j'ose dire. Je le sens. C'est-à-dire qu'il y a vraiment quelque chose. Après, effectivement, il faut être aussi... complètement ouvert au fait que ça ne fonctionne pas pour tout le monde. Il y a des personnes pour qui la psychanalyse ne fonctionnera pas. Il faut être aussi capable d'accompagner vers d'autres. Je crois que c'est aussi ça, avoir la foi. Pas simplement la foi dans le dispositif, mais aussi dans la foi que l'autre peut aussi amener quelque chose, peut aussi permettre que quelque chose bouge. Hein, c'est aussi ça. C'est-à-dire, je ne suis pas seul. Je ne suis pas seul. Quelqu'un m'accompagne. Et ça me donne toute la force au quotidien. même dans des moments où, voilà, ça laisse pas indemne. Quand je rentre chez moi, c'est pas derrière moi hein, ce qui se passe. Hein. J'entends des histoires de vie qui sont particulièrement difficiles. Hein. Donc c'est dans mes rêves, c'est dans mon corps, etc. Hein, ça laisse pas indemne. Mais il y a toujours cette foi chevillée au corps. Hein, cet amour finalement, parce que je crois que c'est de ça dont il est question. Lacan aussi, que je cite beaucoup, mais il est important, avait cette phrase, disait « Même si vous n'êtes pas bon, mais que vous aimez vos analysants, vous leur ferez pas trop de mal. » Alors peut-être que ça me rassure, c'est pas le but simplement, mais effectivement, là aussi c'est une question d'amour. Là aussi.
0: Parce que ça dure assez longtemps, une cure psychanalytique, donc il faut tenir dans le temps avec les personnes et elles de même. Mais c'est important le temps, je pense.
1: Oui, et tout dépend de quel temps nous parlons. Le temps, c'est pas le temps chronologique dans une cure psychanalytique. Ça, c'est le temps de la montre. Le temps, c'est le temps logique, c'est-à-dire le temps de notre psychisme. Et c'est deux temps différents. C'est pour ça que parler de temps d'une cure psychanalytique, c'est très subjectif. Le temps logique est un temps propre à chacun dans son psychisme. Certaines personnes vont mettre 10 ou 15 ans et d'autres peut-être moins, mais peu importe le temps chronologique. Ce qui compte, c'est le temps logique, c'est-à-dire le temps du psychisme de chacun.
0: Donc c'est une longue rencontre avec vos analysants.
1: Oui.
0: Il y a un bienfait réciproque, je pense.
1: Oui, complètement.
0: C'est-à-dire que vous recevez...
1: Moi j'apprends de mes analysants, pas de mes maîtres. C'est-à-dire que Dolto disait quelque chose que j'aimais beaucoup, dans lequel je me retrouve. Françoise Dolto disait, là, quelqu'un l'interroge en disant « Mais de qui vous avez appris le plus en attendant que ce soit un auteur, etc. Soit Freud, soit Lacan, soit Winnicott, soit plein d'autres. » Et Dolto dit « Non, ce dont j'ai appris le plus, c'est de l'observation des enfants et des enfants entre eux. Moi, ce dont j'apprends le plus, ce sont mes analysants et mes analysantes, comme on dit aujourd'hui. C'est eux dont j'apprends le plus.
0: » On pourrait, bien sûr, prolonger cette émission en parlant aussi de votre relation avec les détenus en maison d'arrêt, mais je crois que ça pourrait faire l'objet d'une autre émission avec vous et avec d'autres, avec une équipe, parce que là aussi, vous n'êtes pas seul à la maison d'arrêt, donc il y a d'autres personnes, peut-être on peut les nommer.
1: Oui.
0: Une équipe, c'est...
1: Oui, alors l'équipe, il y a d'abord un guide, parce qu'il nous faut un guide nécessairement, hein. C'est Franck Masler, le pasteur.
0: Oui.
1: Il y a Paul Blaise qui est, effectivement, qui vient pour les cultes, et quelque chose d'important, c'est le chant dans les cultes. Paul joue admirablement bien du piano, mais aussi de la guitare, et comme disait Luther, mais avant lui, saint Augustin, bien chanter, c'est prier deux fois. Et ça, je le ressens à chaque fois, parce que les personnes détenues chantent, et chantent beaucoup, et chantent bien, bien mieux que moi en tout cas. Donc il y a quelque chose qui se passe là, et ça, c'est nécessaire, la musique dans un culte. Alors j'en étais pas sûr, mais je m'en aperçois petit à petit de l'importance hein, de ce que la musique peut amener, et notamment du chant, particulièrement important, me semble-t-il, hein, pour élever nos âmes un petit peu, prier ensemble. Parce qu'effectivement, être servi, je pense que c'est de l'ordre de la prière aujourd'hui. Hein. J'y pense, là, ça me vient. Je ne l'ai pas dit tout à l'heure, mais je voulais le dire. Voilà, être servi, c'est du côté de la prière. Donc, il y a aussi Hélène Van de Werther qui est là, et Estelle, dont j'ai oublié le nom et je m'en excuse. Donc, nous sommes une belle équipe de 5 personnes, voilà, pour les cultes. Et effectivement, Franck Masler et moi-même allons dans les entretiens voilà, individuels. Alors moi, c'est bénévole, donc je donne le temps que je peux donner.
0: Mmh. Voilà. Donc vous êtes tous les deux aumôniers à la maison d'arrêt de Nîmes, mais nous y reviendrons, nous ferons une émission avec toutes les personnes que vous avez citées pour faire connaissance avec eux, et puis peut-être une autre fois nous élargirons encore, parce que c'est un endroit aussi particulier et très chargé, et où chacun vit quelque chose de différent aussi, et nous aurons certainement l'occasion d'en reparler. Et pour le moment, eh bien, il est l'heure de nous séparer. Bernard Angosto, merci pour cette rencontre passionnante autour de la psychanalyse, entre autres, et la foi.
1: Merci beaucoup de votre invitation, Christian Nerveau.
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c'était Amy Winehouse avec le titre Tears Dry on Their Own de 2006. Vous êtes bien sur Rage, Nîmes 102.5, Avignon 90.3. C'est Jérôme du Sac à Son. Alors, le Sac à Son, c'est un webzine de découverte musicale que vous pouvez retrouver sur le www.lesacasson.fr. 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Et tous les mercredis sur Rage de 19h à 20h et en rediffusion le jeudi à 13h. Alors aujourd'hui, c'est une émission playlist. Je vous propose une heure de soul d'aujourd'hui et d'hier. Donc c'est un genre musical qui a connu son apogée dans les années 60 et 70, mais qui continue à exister avec même un beau retour au premier plan dans les années 2000. Donc on a commencé par une chanteuse incontournable, Amy Winehouse, qui représente bien l'essence de cette musique, la voix exceptionnelle, l'émotion et les thèmes de prédilection, l'amour, les joies, mais surtout les peines. Donc je vous propose d'explorer un sous-genre, en fait. On va plutôt creuser dans un sous-genre qui s'appelle la « cheating soul », qui vient de l'anglais « to cheat »,« tromper ». Donc ça regroupe les innombrables chansons qui abordent les thèmes de l'infidélité, la tromperie, les amours impossibles. Donc on va commencer par le Graal de ce thème. C'est la chanson sur la culpabilité d'un homme marié, père de famille, et qui tombe fou amoureux. Donc c'est Isaac Hayes avec « If loving you is wrong, I don't want to be right ». Ça date de 73. Alors c'est une reprise de Luther Ingram, mais je préfère largement cette version-là. Et on enchaînera avec ce qui pourrait être le point de vue de sa femme, avec le « Who is she and what is she to you ?» de Gladys Knight and the Pips, de chez Motown, 73. Et sur le même thème, Anne Sexton, avec le titre « I'm his wife, you're just a friend », donc de 77, qui s'adresse elle aussi directement à la maîtresse de son mari. Donc voilà, on s'écoute ces trois titres pour commencer cette session de Cheating Soul. Donc Isaac Hayes, suivi donc de Gladys Knight, et ensuite Anne Sexton. C'est parti.

Vous êtes bien sûr Rage à l'écoute de l'émission Playlist du Sac à Son. On vient d'écouter Anne Sexton qui a mis les choses au clair et au point sur le titre Amy's Wife. Donc une chanteuse assez méconnue que je vous encourage à découvrir encore plus. Une super voix de soul sudiste. Soul sudiste, bah justement, c'était le premier titre des trois qu'on vient d'écouter. Isaac Hayes et le magnifique titre If Loving You Is Wrong, donc sur le label Stax de Memphis. Et ensuite, c'était un peu les concurrents chez Motown, donc avec Gladys Knight. Donc, trois styles de soul assez différentes. Et on va continuer toujours dans la soul, dans cette cheating soul, donc la soul spécialiste dans le thème de l'adultère et des peines de cœur et des règlements de compte. Là, on va passer sur un autre point de vue. D'abord, le point de vue d'un homme jaloux que son amoureuse a une aventure. Donc c'est le chanteur de la Nouvelle-Orléans Ernie Caidou en 70, le titre c'est Backstreet Lover qui est composé par l'immense Alain Toussaint dont on reparlera tout à l'heure. Alors je sais pas, vous écouterez bien le thème qui se répète, qui est en intro aussi. Moi ça me fait vraiment penser à What a Feeling d'Irene Cara. Je pense que le compositeur de

de What a Feeling. C'est vraiment, vraiment inspiré de ce titre méconnu d'Alain Toussaint, mais bon. Et on enchaînera avec Martha Raine and the Groove Velvets. Alors là, c'est une chanteuse contemporaine. Hein. C'est un album qui date de 2016. Et le titre, c'est I'm Not Your Regular Woman. Donc là, on adopte le point de vue de la maîtresse qui se sent mal aimée, délaissée et qui en a marre de la situation. On s'écoute donc Ernie Caidou, Backstreet Lover, suivi de Martha Raine, I'm Not Your Regular Woman.

Vous êtes toujours sur Rage à l'écoute du Sac à Son. C'est Jérôme donc, qui vous présente l'émission playlist Cheatin' Soul, qui est basée sur une playlist à retrouver sur notre site le www.lesacasson.fr, une playlist qui s'intitule Cheatin' Soul Bag. Donc on vient de s'écouter Martha Raine avec I'm Not Your Regular Woman. Donc là c'était un peu plus up-tempo, groovy. Donc la Cheatin' Soul, hein, donc c'est donc toute cette branche de la soul qui a toujours existé, qui existe toujours, la preuve, hein, parce que là ce titre date de 2016, qui parle donc d'adultère, de relations impossibles, voilà, l'amour contrarié. Donc là on va changer de point de vue, on va passer aux femmes, aux épouses légitimes face aux maîtresses, mais on va passer un cran au-dessus avec un peu les conflits, les menaces. Avec d'abord la superbe chanteuse Anne Peebles du label High Records, donc la soul sudiste de Memphis, avec le producteur Willie Mitchell, qui est très connu pour ses productions pour Al Green. Donc Anne Peebles qui règle ses comptes avec les hommes volages sur le titre très gospel I'm Gonna Tear Your Playhouse Down, qui date de 73. Ensuite, même thème pour Della Humphrey, là, un titre qui date de 67. Ça, c'est de la soul funk de Miami. Le titre, c'est Don't Make the Good Girl Go Bad, un titre qui a été samplé d'ailleurs. Et en plus virulent encore et plus menaçant, on va enchaîner avec un troisième titre de Lolita Holloway, donc un titre qui date de 75, mais c'est une reprise en fait d'un morceau de soul de 67, mais la reprise est vraiment, vraiment meilleure que l'original, je pense, je trouve. Plus puissante. Et la chanson, le titre, c'est très clair, ça s'appelle Casanova, donc une adresse à tous les Casanova. Donc on s'écoute ces trois titres, Anne Peebles, Della Humphrey et Lolita Holloway.

Vous êtes bien sûr Rage Nîmes 102.5 Avignon 90.3 sur la tranche 19h-20h le mercredi, rediff le jeudi à 13h. Donc c'est l'émission playlist, c'est une playlist spéciale soul qui s'intitule Cheating Soul. Donc on vient de s'écouter Lolita Holloway avec le titre Casanova, un titre très offensif hein, avec là on est aux les prémices du on était en 75, hein, un son un peu plus qui annonce un peu le disco à venir. D'ailleurs Lolita Holloway va avoir une carrière un peu disco funk un peu plus tard. Et avant on était en 67 avec là vraiment une très jeune chanteuse à l'époque, Dell Humphrey, une voix incroyable, chanteuse très peu connue. Je vous invite aussi à découvrir d'autres titres là de ce son de Miami, et des excellentes compiles sur le label Soul Jazz Records qui s'appelle Miami Sound. Donc voilà, pour c'était trois titres assez féministes, on pourrait dire. Et on va passer au point de vue maintenant de deux hommes. Et là, on est arrivé au point de non-retour, la rupture, avec Marvin Gaye. Alors d'ailleurs, on avait ouvert l'émission avec un titre de Amy Winehouse qui est un gros sample de Marvin Gaye et Tammy Terrell. Et là, on va donc s'écouter un titre qui s'appelle donc You Can Leave But It's Going to Cost You. Je crois que c'est le titre explicite. C'est sur le label Motown, évidemment, en 78. C'est un double album de Marvin Gaye qui s'appelle Hear My Dear. Conceptuel, il parle que de son divorce, donc hein, il règle ses comptes en disque. Voilà, et ensuite on va s'écouter donc Alain Toussaint, on en a parlé tout à l'heure, donc retour à la Nouvelle-Orléans, avec aussi un titre assez culte qui s'appelle donc Get Out of My Life Woman, très très explicite aussi. Alors c'est pas la version qui était sortie originalement, la version originale elle avait été chantée par Lee Dorsey, avec un peu plus de paroles. D'ailleurs là c'est un peu plus instrumental, ça groove. Le texte reste quand même assez clair et net. Je préfère vraiment de loin cette version qui est un peu moins connue. Mais en plus c'est Alain Toussaint qui a composé le titre, alors on peut lui rendre hommage. Hein. Donc on s'écoute Marvin Gaye suivi d'Alain Toussaint, c'est parti.

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L'émission playlist Cheating Soul arrive à sa fin. Mais vous allez pouvoir nous retrouver mercredi prochain avec Léa Aena pour l'émission classique avec toutes nos rubriques à 19h. En attendant, vous pouvez aussi aller faire un tour sur le www.lesacasson.fr. Il y a tous les podcasts aussi, les playlists. Vous pouvez aussi les retrouver sur Spotify, Deezer, YouTube. On va se quitter avec des chansons de rupture, hein, cœur brisé. Pour finir ce thème de Cheating Soul, donc la soul hein, qui parle d'amour, un thème inépuisable s'il en est. Alors c'est vraiment le genre de musique un peu idéal pour exprimer ses émotions, des émotions fortes. Beaucoup de ces émotions passent par la voix. Hein, c'est évidemment des chanteurs et des chanteuses qui ont souvent une voix incroyable. Des textes souvent simples, directs, des thèmes un peu des choses de la vie. Bon, surtout l'amour, on l'a dit. Hein. Mais voilà, j'espère que cette heure vous a donné envie d'écouter encore plus de soul, si ce n'est pas déjà le cas, de vous plonger dans ce genre qui est riche, hein, que ce soit au présent ou dans le passé. Hein, vous pouvez aller creuser dans les pépites du passé, il y en a plein. Et puis suivre les artistes de la scène actuelle. Au Sac à Son, on le fait souvent. Hein, on publie des articles, on les met dans nos playlists, les artistes de la scène soul actuelle, notamment en Angleterre. Donc merci de nous être fidèles, de nous écouter sur les ondes de Rage. On va terminer avec une pépite sublime absolue, pas très connue, Your Turn to Cry, qui date de 72, une chanteuse incroyable qui connaît une deuxième carrière bien méritée là dans les années 2000, c'est Betty Lavette. Et ensuite, avec deux chanteuses de soul anglaise, justement, j'en parlais, donc de la scène contemporaine, hein, Alice Russell avec Heartbreaker, qui finira l'émission avec un titre un petit peu plus groovy. Et juste avant, il y aura Anna Williams avec Late Nights et Heartbreak, hein, décidément, cœur brisé. Et ces deux chanteuses qu'on a pu voir sur scène plusieurs fois, d'ailleurs, ces dernières années, c'était d'excellents moments. On espère vite revivre. La soul, là, ça se vit vraiment en live, hein. C'est des émotions, hein. C'est comme Charles Bradley, Lee Fields, tous ces grands chanteurs qu'on a eu la chance de voir sur scène et ces grandes chanteuses. Donc voilà, on se quitte en musique donc avec Betty Lavette, Anna Williams et Alice Russell. Merci.

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